0: Deux ou trois pépites à lancer dans les écouteurs cette semaine.
1: 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Je veux pas me jeter des fleurs, mais je suis pas le pire des amants.
0: Stromae signe son retour musical. Le chanteur belge dévoile Des fleurs, un duo avec Tove Lo, extrait du prochain album de la pop star suédoise. Un morceau aux accents de valse et à l'ambiance sensuelle qui raconte un flirt entre deux personnes. Stromae pose dessus un couplet totalement français. Angèle dévoile un nouveau titre, Dis-le, un morceau aux sonorités très électro. Elle ouvre donc un nouveau chapitre musical. La chanteuse belge de 30 ans compte déjà 5 victoires de la musique dans la poche.
2: Je veux la musique de mon DJ.
0: DJ, ça c'est le nouveau morceau de Soprano. Le chanteur marseillais dévoile un titre festif aux sonorités funk et disco. Il pourrait bien d'ailleurs être le tube de cet été. Il commence la promo de son 9e album studio karaoké, un disque qui doit faire chanter le public. Soprano en chiffres, c'est près de 4 millions d'albums vendus, plus de 2,5 milliards d'écoutes en ligne et 3,5 millions de spectateurs en concert, rien que ça. Aussi en concert, ça marche bien. Muse est de retour en France. Le groupe britannique sera à Paris, La Défense Arena et à Montpellier en novembre et en décembre prochain. Une tournée qui arrivera juste après la sortie de son nouvel album The Wow Signal, annoncé dans une semaine. Voilà, vous savez tout. Bonne écoute, à la semaine prochaine.
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2: Gros naze a mis les voiles. Les pieds dans l'eau, mojito en main, tous les jours il sauve des abysses glaciales ou du triste courant de l'oubli, une bouteille jetée à la mer. À l'intérieur, une unique chanson comptant moins de 1000 vues sur YouTube. 31 bouteilles, autant de talentueux échos égarés dans la houle numérique. Dans cette 22e bouteille se sont échoués les rêves de Jeanne, pas Jeanne. Je ne sais pas qui est Jeanne, pas Jeanne. Peut-être est-elle parisienne et rien n'est moins sûr. Les rares posts de blog que j'ai pu parcourir sur cet artiste n'en savent pas plus que moi. Et puis, ils racontent tous la même chose, qu'elle a sorti un EP de 5 titres en 2023, intitulé Place ou Places, puisqu'elle chante en anglais. 5 chansons supposément oniriques, introspectives et émotionnelles. Bref, toute la litanie de qualificatifs qu'on reçoit quand on ne sait pas quoi raconter. Et tu vas être déçu. Mais Gronaz est fatigué, il a remisé pour un temps son costume d'Indiana Jones à la recherche des artistes perdus. Aussi, je rajouterai juste que sa jolie voix dans la chanson du jour, Ocean Days, me rappelle celle de Lou Doyon dans sa chanson Places. Comme c'est curieux, le même nom que celui du mini-album de Jeanne, pas Jeanne. En réalité, les deux sont de chouettes chansons, mais celle de Lou Doyon a 900 fois plus de vues. La vie est injuste, trouve-je. Jeanne, pas Jeanne, Ocean Days, 521 vues.

0: À demain pour une nouvelle bouteille. Voilà, c'est l'heure du Chablis. Ah bah ouais. À la tienne, mon ami, et bonnes vacances.
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2: Bonjour à tous, dans l'actualité cinéma du jour, on parle de la sortie du film Hunger Games, Lever de soleil sur la moisson. Ça se passera dès le 18 novembre dans les salles de cinéma, avec notamment Whitney Peak et Joseph Zada. Alors que le jour se lève sur le 50e Hunger Games annuel, la peur s'empare des districts de Panem. Cette année, en l'honneur du Carter Kill, deux fois plus de tribus seront tirées au sort. Dans le district 12, par exemple, Mitch Albermatti essaye de ne pas trop penser à ses chances. Tout ce que lui importe est d'être avec sa fille qu'il aime. Mais lorsqu'il est appelé, tous ses rêves s'effondrent. Il est arraché à sa famille et à son amour, transporté au Capitole avec les trois autres tribus du District 12. Une jeune amie qui est presque une sœur pour lui, un parieur compulsif et la fille la plus prétentieuse de la ville. Alors que les jeux commencent, Mitch comprend qu'il a été piégé pour échouer, mais il est prêt à se battre et faire en sorte que ce combat résonne bien au-delà de l'arène. Hunger Games, Lever de soleil sur la moisson dans les salles de cinéma. Ça se passera dès le 18 novembre prochain. On se retrouve très vite avec d'autres films à découvrir.
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0: 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Le Diwa, magnifique région à visiter, les amis, avec une diversité de nature exceptionnelle. Diwa, D-I-O-I-S, c'est le mot code de cette semaine.
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2: Peut-être qu'on n'est pas si différents, mais qui sait,

0: Pourquoi dit-on chercher des poux dans la tête de quelqu'un ? À quelqu'un qui n'arrête pas de critiquer votre travail sur des points secondaires ou qui semble chercher un prétexte pour vous attaquer, vous pourriez dire « arrête de me chercher des poux dans la tête ». Cette expression, qui remonte à la fin du XVIIe siècle, évoque une époque où l'hygiène corporelle était fort loin d'être celle qu'elle est aujourd'hui, et où même les personnes de noble condition pouvaient, à l'occasion, héberger poux ou puces. Les courtisans de Versailles, par exemple, ne prenaient que peu de bains et ne se lavaient pas les cheveux. Imaginez donc quelqu'un qui, à cette époque, se montre dans sa tenue la plus élégante, ravi à l'idée d'éblouir l'assistance, et à qui un jaloux commence à faire remarquer d'une façon mesquine et malveillante qu'il a des poux sur la tête ou des puces sur le corps. C'est exactement l'idée traduite par notre expression ou par la locution voisine chercher la petite bête, qui a un peu le même sens. Depuis, nous avons fait des progrès considérables en matière d'hygiène, mais nous avons gardé l'expression.
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1: Il vous arrive de passer des heures à répondre à des mails au point de vous sentir tendu ou essoufflé sans trop savoir pourquoi? Eh bien, vous faites peut-être ce que certains appellent de l'apnée de l'email. J'ai moi-même été surprise en découvrant ce terme dans un récent article du HuffPost américain, et pourtant, en creusant un peu, je me rends compte que le phénomène est assez répandu. Ce que les spécialistes appellent l'apnée de l'email, c'est cette habitude inconsciente de suspendre son souffle lorsqu'on est absorbé par une tâche sur l'écran. Lorsque cette respiration perturbée s'installe, elle peut entretenir un état d'hypervigilance. Le système nerveux peut interpréter la situation comme une forme de stress, le corps passe alors en état d'alerte comme s'il devait faire face à une menace. Pour savoir si vous êtes concerné, certains signaux peuvent vous alerter, comme une respiration courte, un cœur qui s'accélère, la mâchoire crispée,

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2: Bonjour à tous, dans l'actualité des jeux vidéo du jour. Pour améliorer l'expérience, EA ouvre la porte à davantage de publicité dans ses jeux vidéo. Electronic Arts vient d'officialiser le lancement d'EA Advertising, une nouvelle division dédiée à la publicité et aux partenariats de marques dans ses jeux, présentée comme une solution permettant aux entreprises de s'intégrer de manière naturelle aux expériences vidéoludiques. Cette annonce risque néanmoins de raviver un débat particulièrement sensible auprès des joueurs. Avec EA Advertising, l'éditeur de franchises majeures comme EA Sports FC 26 ou encore les Sims 4 ou encore Apex Legends permettent donc aux annonceurs d'intégrer leurs campagnes publicitaires directement dans les expériences de jeu et les événements organisés autour de ces licences. Selon EA, ces intégrations pourront prendre plusieurs formes, des panneaux publicitaires dynamiques dans les stades ou les environnements de jeu, du contenu personnalisé créé spécifiquement pour certaines marques, des défis, événements sponsorisés, des récompenses et objectifs liés à des partenariats commerciaux. EA précise d'ailleurs que certaines publicités ont déjà été éprouvées. C'est notamment le cas de publicité Red Bull, intégrée à EA Sports FC, tenue d'équipe et collaboration avec des athlètes ambassadeurs, ou encore de Mountain Dew, qui a bénéficié d'une expérience d'équipe entièrement jouable dans EA Sports College Football. Football 26, avec un stade personnalisé, une mascotte et un système de récompenses. On se retrouve très vite avec d'autres actus jeux vidéo.
3: The Rolling Stones!

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1: Il est 5h.
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2: Bon, il a encore fait très chaud ce lundi 22 et ce mardi 23, il fera encore très chaud. Voilà, je vous rappelle qu'il y en a pour toute la semaine, hein. Encore, ouais. Ça donne quoi aujourd'hui? Du soleil, hein. Du soleil du matin au soir. Ce matin, au lever du jour, on était déjà sur du 23 à 24 degrés. Température minimale la plus fraîche, c'est 23 à 24 degrés. Un truc de marteau. Et cet après-midi, on atteindra de nouveau la barre des 39 à 40 degrés. On est 13 à 14 degrés au-dessus des températures qu'on devrait avoir en cette période. Pour mercredi 24. Alors mercredi 24, c'est du soleil, mais vous remarquez quand même, vers la fin de la journée, il y a toujours un développement de quelques nuages suivant où vous habitez. Alors pas au sud. Au sud de la région, vous êtes bien, hein, mais au nord, jusqu'à à peu près Valence et les environs, ça cumulifie sur les reliefs, ça s'étend, et ça pourrait donner une averse orageuse. C'est très localisé, mais ça pourrait. Donc mercredi, c'est ce qu'on attend, voilà, mais vous pourrez largement passer au travers, hein, on est bien d'accord. Des températures maximales de l'ordre de 38 degrés. Jeudi, c'est exactement pareil, avec des températures maximales de 37 degrés. Et puis rapidement pour le week-end qui arrive, les amis, vendredi 26, cette tendance, petite tendance orageuse devrait disparaître. Du plein soleil, 39 degrés. Et samedi 27 et dimanche 28, on a le vent de sud qui va se relever et des températures qui se rapprocheraient à nouveau de la barre des 40 degrés avec des nuits totalement étouffantes. Ça devrait se calmer à partir du milieu de la semaine prochaine. Mais pour combien de temps? On ne sait pas.
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2: Bonjour et bienvenue en ce 16 juin, et aujourd'hui nous fêtons les Jean-François ainsi que les Auréliens et les Régis. Quant à nos événements marquants, un 16 juin, en 1940, Pétain est nommé chef du gouvernement. En 1963, Valentina Tcherikova devient la première femme à aller dans l'espace. Le sous-lieutenant soviétique de 26 ans accomplira à bord de son vaisseau spatial, le Vostok 6, 48 révolutions autour de la Terre, parcourant près de 2 millions de kilomètres au cours d'un vol de 71 heures. En 1972, suite à l'effondrement d'une partie de la voûte du tunnel, l'autorail Paris-Laon et l'autorail Laon-Paris, où l'on chacun à 100 km/h, se percutent sous le tunnel de Vierzy, près de Soissons, à 100 km au nord de Paris, tuant 108 personnes et en blessant 111 autres. En 1974, un jeune Suédois de 18 ans remporte le tournoi de tennis de Roland-Garros. Björn Borg devient ainsi le plus jeune vainqueur des internationaux de France. En 1977, l'ingénieur et physicien Werner von Braun meurt à Washington à l'âge de 65 ans. Il avait commencé à travailler sur les fusées dans l'Allemagne des années 30. Il met au point la première fusée à carburant liquide pilotée automatiquement, la A4, future V2, qui sera utilisée contre l'Angleterre. Fait prisonnier par les Américains en 1945, il obtiendra la nationalité américaine et à compter de 1959, il est au service de la NASA, où il est responsable des programmes de fusées Saturne et satellites dans la conquête spatiale américaine. En 1978, le film musical Grease, mettant en vedette John Travolta et Olivia Newton-John, apparaît sur les écrans. On reste dans le cinéma avec, en 1980, la première à Chicago du film de Blues Brothers, mettant en vedette Dan Aykroyd et John Belushi. On y remarque la présence d'Aretha Franklin, Johnny Hooker, James Brown ou encore Richards. En 1999, par la marge énorme de 5 cm de seconde, l'Américain Maurice Greene a pulvérisé à Athènes le record du monde le plus prestigieux, celui du 100 mètres dans le temps de 9 secondes et 79 centièmes. Et enfin, en 1999, suite à la contamination des canettes de Coca-Cola, la Belgique, rapidement suivie par d'autres pays européens, décide de retirer de la vente tous les produits de la firme américaine, Fanta, Sprite, Minute Maid, etc. Et cette affaire arrive 6 jours après le scandale de la viande à la dioxine. Les œufs, le lait, le beurre, les poulets, la charcuterie, la viande de porc et de bœuf avaient été interdits à la vente. Excellente journée à vous.
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Le Diwa, magnifique région à visiter, les amis, avec une diversité de nature exceptionnelle. Diwa, D-I-O-I-S, c'est le mot code de cette semaine. 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
2: Une exposition de véhicules anciens avec les vieilles soupapes, ça sera ce 28 juin à Châteauneuf-sur-Isère. Ils vous attendent nombreux à cette exposition de véhicules anciens organisée par les vieilles soupapes. Au programme, de nombreuses animations vous seront proposées. Également, buvette et restauration sur place. C'est gratuit et ça se tiendra place de l'Isère à Châteauneuf-sur-Isère. Pour tout renseignement, 06 61 67 77 39. Ce 27 juin à Romans-sur-Isère, il y aura une visite guidée, celle de l'hôpital Sainte-Foy à l'hôpital de la Charité, du premier hôpital datant de la Charité, du premier hôpital datant du XIe siècle aux établissements qui lui ont succédé, plongé dans l'histoire hospitalière de Romans.

0: et c'est sur le parvis de la collégiale Saint-Bernard en continuité directe avec le marché alimentaire. Vous retrouverez des créateurs talentueux vous proposant des produits uniques, faits main et éco-responsables. Et parmi les projets proposés, bijoux, céramique, verre, atelier de bois, accessoires en couture, bougies, décorations, illustrations et bien d'autres sur ce marché des créateurs. C'est tous les premiers dimanches du mois, donc de 8h30 à 12h30, et ce jusqu'au 4 octobre. Un concert ce 28 juin à Terre-l'Ermitage avec un voyage baroque pour clavecin, interprété par Louis-Avi Colombier, claveciniste et improvisateur baroque, au programme Bach, Rameau, Couperin, Scarlatti, Purcell et Bull, et les improvisations autour des œuvres des compositeurs de programme et les improvisations autour d'œuvres des compositeurs du programme. C'est ce 26 juin à 20h30 à l'église Notre-Dame à Tain-l'Hermitage. Toutes les infos et les résas sur louis-avit.fr.
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1: Et en ce mardi 23 juin, bonne fête aux Audrey, les Béliers, l'être aimé est le plus beau et le plus intelligent, le plus sensuel, et tout est parfait dans le meilleur des mondes.
2: Taureau, en vous montrant souple et diplomate, vous gagnerez la confiance de vos partenaires.
3: Gémeaux, si vous êtes célibataire, vous vous montrerez très sensuel et charmeur.
4: Cancer, l'union fera la force et une approche collaborative vous mènera vers un succès durable.
5: Les lions, la réussite passera par la concertation et l'écoute.
6: Vierge, vous ne serez pas forcément d'humeur à écouter les angoisses de vos amis, même les plus proches.
7: Les balances, la passion risque de vous aveugler.
8: Scorpion, on sent poindre une once d'agacement, mais vous parviendrez à faire face à la situation.
9: Sagittaire, amour, passion, jalousie, déception, tout y passera aujourd'hui.
10: Capricorne, gardez un pied sur terre.
11: Les Verseaux, vous échapperez à la routine.
12: Enfin, Poissons, vous serez souvent dérangé, bousculé, et vous aurez même parfois l'impression d'être tout bonnement transparent.
13: Bonne journée et à demain.

0: 28 minutes, bienvenue sur Radio Zigzag, bienvenue à la maison les amis. Oui, oui, ouvrez, faites-moi des petits courants d'air si vous ne l'avez pas fait déjà cette nuit. Faites rentrer un petit peu d'air, voilà. De toute façon, l'air de maintenant sera toujours un poil plus frais que ce qui va encore vous attendre, nous attendre dans les prochains jours. Bienvenue dans le Zigzag Café de ce mardi 23 juin. Eh oui, on en est encore avec cette canicule et puis ça va encore perdurer hein, toute la semaine. Voilà, je vous l'ai dit et puis ça se confirme hein, toute la semaine. Il va faire chaud. Voilà. Bon, après, de quoi ? Ah non, c'est pas de saison. On est quand même 14 degrés en dessus des normales saisonnières, encore à se dire. Hein, oui, la question c'est, mais qu'est-ce qu'une normale saisonnière au jour d'aujourd'hui? Ouais, on se la pose. Bon, j'espère que vous allez bien. Vous avez passé une bonne nuit, peut-être au travail. Bah tant mieux, parce qu'au moins vous avez bossé un peu à la fraîche. Sinon, bah écoutez, merci de nous avoir rejoints. Le Zigzag Café, cette émission à la maison, en toute simplicité avec l'équipe, avec vos chroniques habituelles. Un petit coup de cœur, tiens, on écoutera Elisa Tovati. Ça fait longtemps qu'on l'a pas entendue avec un titre de 2011 qui va très bien. Bah, 8 ans moins 20, comme d'habitude. On aura une interview dans le clin d'œil tout à l'heure, juste après, vers les moins quart, moins 10. Et puis, bien évidemment, les amis, le petit déjeuner, parce que c'est le repas le plus important de la journée, donc on s'y tient, mais bien sûr qu'on s'y tient, hein. Le nôtre, oh bah, il est bien, ce matin il est tranquille, notre petit déjeuner, ouais. Allez, la rédaction dans un instant pour le rappel de l'actualité, l'Express en une minute. On viendra juste après vers les 6h04 avec la météo locale, l'horoscope avec Thibaut, un peu de musique et on se retrouve vers les 6h30. Merci d'être avec nous. Il est 6h du matin, aujourd'hui c'est mardi, le 23 juin. Bienvenue sur Radio Zigzag. Bonjour.
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2: Il est 6h.
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3: Bonjour à tous, à la une de l'actualité, la France passe entre les gouttes et se qualifie pour les 16e de finale de la Coupe du Monde aux États-Unis. Victoire 3-0 contre l'Irak cette nuit, avec un doublé de Kylian Mbappé et un but d'Ousmane Dembélé. Match interrompu pendant quasiment 2 heures par les orages, les Bleus vont jouer leur dernier match de groupe vendredi contre la Norvège à 21h heure française. Le Premier ministre Sébastien Lecornu réunit une nouvelle cellule interministérielle de crise ce matin. 54 départements sont placés en vigilance rouge pour la canicule. À partir de midi, 35 en orange. Hier, nous avons vécu la troisième journée la plus chaude jamais enregistrée en France métropolitaine depuis 1947. Les températures devraient dépasser les 40 degrés. 13 morts par noyade ces derniers jours à cause de la canicule, c'est le bilan de la protection civile. Les autorités appellent les Français à la prudence, il faut privilégier les zones surveillées, contacter les secours en cas de danger et surveiller étroitement les enfants. On en sait un peu plus sur le déroulé des Jeux d'hiver 2030. Le CIO a validé la carte des futurs sites de compétition entre la Savoie et le Rhône. Val d'Isère va accueillir les épreuves techniques de ski alpin, Courchevel les épreuves de vitesse et le saut à ski. Et Lyon va devenir le pôle glace des Jeux avec notamment le hockey et le patinage artistique.
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1: Bon, il a encore fait très chaud ce lundi 22 et ce mardi 23, il fera encore très chaud. Voilà, je vous rappelle qu'il y en a pour toute la semaine, hein. Encore, ouais. Ça donne quoi aujourd'hui? Du soleil, hein. Du soleil du matin au soir. Ce matin, au lever du jour, on était déjà sur du 23 à 24 degrés. Température minimale la plus fraîche, c'est 23 à 24 degrés. Un truc de marteau. Et cet après-midi, on atteindra de nouveau la barre des 39 à 40 degrés. On est 13 à 14 degrés au-dessus des températures qu'on devrait avoir en cette période. Pour mercredi 24. Alors mercredi 24, c'est du soleil, mais vous remarquez quand même, vers la fin de la journée, il y a toujours un développement de quelques nuages suivant où vous habitez. Alors pas au sud. Au sud de la région, vous êtes bien, hein, mais au nord, jusqu'à à peu près Valence et les environs, ça cumulifie sur les reliefs, ça s'étend, et ça pourrait donner une averse orageuse. C'est très localisé, mais ça pourrait. Donc mercredi, c'est ce qu'on attend. Voilà, mais vous pourrez largement passer au travers, hein, on est bien d'accord. Des températures maximales de l'ordre de 38 degrés. Jeudi, c'est exactement pareil, avec des températures maximales de 37 degrés. Et puis rapidement pour le week-end carré, les amis, vendredi 26, cette tendance, petite tendance orageuse devrait disparaître. Du plein soleil, 39 degrés, et samedi 27 et dimanche 28, on a le vent de sud qui va se relever et des températures qui se rapprocheraient à nouveau de la barre des 40 degrés avec des nuits totalement étouffantes. Ça devrait se calmer à partir du milieu de la semaine prochaine, mais pour combien de temps? On ne sait pas.
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1: Et en ce mardi 23 juin, bonne fête aux Audrey, les Béliers, l'être aimé est le plus beau et le plus intelligent, le plus sensuel, et tout est parfait dans le meilleur des mondes.
2: Taureau, en vous montrant souple et diplomate, vous gagnerez la confiance de vos partenaires.
3: Gémeaux, si vous êtes célibataire, vous vous montrerez très sensuel et charmeur.
4: Cancer, l'union fera la force et une approche collaborative vous mènera vers un succès durable.
5: Les lions, la réussite passera par la concertation et l'écoute.
6: Vierge, vous ne serez pas forcément d'humeur à écouter les angoisses de vos amis, même les plus proches.
7: Les balances, la passion risque de vous aveugler.
8: Scorpion, on sent poindre une once d'agacement, mais vous parviendrez à faire face à la situation.
9: Sagittaire, amour, passion, jalousie, déception, tout y passera aujourd'hui.
10: Capricorne, gardez un pied sur terre.
11: Les Verseaux, vous échapperez à la routine.
12: Enfin, Poissons, vous serez souvent dérangé, bousculé et vous aurez même parfois l'impression d'être tout bonnement transparent.
13: Bonne journée et à demain.
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1: Docteur Raphaël Loza, bonjour. Vous êtes médecin généraliste dans le Tarn-et-Garonne. À partir de quel âge est-on considéré comme une personne à risque lors d'une canicule ?
2: Alors l'âge est déterminé classiquement à plus de 65 ans. Les seniors sont plus à risque pour plusieurs raisons. La principale, c'est une raison physiologique parce qu'il y a des changements qui affectent chez eux leur transpiration. Également, il y a un moindre appétit et une diminution de la sensation de soif. Et le troisième point, c'est qu'il y a souvent des traitements médicamenteux et donc ça peut avoir des conséquences sur la déshydratation.
1: Et quels conseils leur donneriez-vous ?
2: Pour une personne de plus de 65 ans, lorsque la canicule est là, c'est de ne pas sortir aux heures les plus chaudes, de passer plusieurs heures dans un endroit frais ou surtout bien ventilé, de maintenir sa maison donc bien à l'abri de la chaleur, de bien manger normalement et de boire pas plus d'un litre 5 d'eau par jour, de boire avant d'avoir soif et de ne pas consommer d'alcool. Dernier point, en cas de traitement médicamenteux, il faut vraiment faire attention et en parler à son médecin pour adapter le traitement.
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1: Les amis, comment va se dérouler votre journée aujourd'hui? Alors si vous êtes au boulot, bien évidemment, prudence, parcimonie à bon escient. Là, on est quand même sur la période la plus chaude de cette période caniculaire. Donc allez-y mollo quand même, de l'eau, partez bien avec votre bouteille de flotte, ça c'est important. Faites des pauses régulières. Et puis s'il y a possibilité d'aménager vos horaires, faites-le, évidemment. Après, si vous êtes comme moi, que vous avez bossé cette nuit et que donc aujourd'hui c'est repos, restez au frais s'il y a possibilité à la maison. Oui, s'il y a la clim à la maison, oui, pourquoi pas? Moi, ce qui m'a toujours fait rire, c'est qu'il y a quelques années, la clim, c'était le destructeur de l'ozone. Voilà. Et maintenant, on se rend compte que ça devient indispensable. Oui. Non, moi, je l'ai à la maison depuis 2-3 ans. J'ai pris une clim réversible. Oui, voilà. Je m'en sers parcimonie et à bon escient, bien évidemment. Mais c'est vrai que là, en cette période, c'est bien d'être enfermé. Oui. De quoi? Ma clim, c'est une inverter. Ouais, je vous expliquerai ce que c'est tout à l'heure. Voilà, si vous investissez dans une clim, prenez bien une inverter. En fait, c'est une clim qui fait pas « je démarre, je m'arrête, je démarre, je m'arrête, je démarre, je m'arrête ». Non, c'est pas ça. Non, en fait, c'est elle démarre et elle régule elle-même, suivant votre besoin. Ça, c'est génial. Voilà. Bon, inverter, voilà, notez-le quelque part, petit conseil. Bon, en attendant, l'Express, un petit rappel de l'actualité, l'éphéméride, un peu de musique et on se retrouve juste avant 7h du matin.
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2: Bonjour à tous, à la une de l'actualité, la France passe entre les gouttes et se qualifie pour les 16e de finale de la Coupe du Monde aux États-Unis. Victoire 3-0 contre l'Irak cette nuit, avec un doublé de Kylian Mbappé et un but d'Ousmane Dembélé. Match interrompu pendant quasiment 2 heures par les orages, les Bleus vont jouer leur dernier match de groupe vendredi contre la Norvège à 21h heure française. Le Premier ministre Sébastien Lecornu réunit une nouvelle cellule interministérielle de crise ce matin. 54 départements sont placés en vigilance rouge pour la canicule à partir de midi, 35 en orange. Hier, nous avons vécu la troisième journée la plus chaude jamais enregistrée en France métropolitaine depuis 1947. Les températures devraient dépasser les 40 degrés. 13 morts par noyade ces derniers jours à cause de la canicule, c'est le bilan de la protection civile. Les autorités appellent les Français à la prudence. Il faut privilégier les zones surveillées, contacter les secours en cas de danger et surveiller étroitement les enfants. Victor Baeux est coordinateur de la surveillance des plages. Il donne des conseils pour éviter les risques au maximum.
3: Bien rappeler que le premier conseil, c'est de se baigner dans des endroits surveillés par des nageurs sauveteurs professionnels et des sauveteurs aquatiques professionnels. Ça, c'est très important. Le deuxième, c'est de se renseigner sur la météorologie, à l'heure à laquelle on va se baigner, sur les dangers que peut représenter cette météo. Et puis après, c'est toujours avoir quelqu'un au bord de l'eau qui nous surveille, ou alors avoir prévenu quelqu'un au bord de l'eau qu'on part à la baignade. Surtout si on est des enfants ou des adolescents, il faut toujours être accompagné de ses parents et sous la surveillance de ses parents, c'est très important. Et puis, de se connaître bien soi-même et sa compétence, on va dire, et son aisance dans l'eau, c'est très important. Voilà, ça serait les trois grands conseils.
2: Des propos recueillis par Mylène Debac. Deux enfants de 2 et 4 ans retrouvés morts hier dans une voiture à Carpentras dans le Vaucluse, stationnée en plein soleil. Ils se seraient enfermés dans le véhicule. La piste d'un décès lié à la chaleur est privilégiée alors que les températures approchaient les 40 degrés. Une enquête pour homicide involontaire a été ouverte. Les premières sanctions tombent après les dysfonctionnements révélés dans l'affaire Liana. Deux gendarmes du Gers vont être mutés et écartés de leurs fonctions de police judiciaire. Ils étaient chargés de l'enquête sur les accusations de viol visant Jérôme Barella. Et on en sait un peu plus sur le déroulé des

0: prévu 18h30. En tête de notre sélection, le 12, grand scoop sur la lancée de ses trois dernières prestations, idéalement placé en 37 valeurs dans ce quintet, il peut l'emporter. Suivi du 5, Mr. Chang, incontournable dans cette épreuve, s'est placé sur le podium. Le 3, Tiao Pa, n'a plus à faire ses preuves en pareille société. Le 2, Profumo di Iena, supplémenté pour l'occasion. Et enfin le 14, Alparslan, ne devrait plus tarder à refaire parler de lui. Il complétera notre sélection. Une sélection que vous pouvez retrouver sur ma chaîne YouTube Tom Kazak, les pronostics qui piquent avec mes dernières minutes. Donc notre choix aujourd'hui, premier le 12, grand scoop. Second le 5, Mr. Chang. Troisième le 3, Xiao Pa. Quatrième le 2, Profumo di Iena. Cinquième le 14, Alparslan. Le second choix le 9, le 7 et le 13. Et à vous la fortune! 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
2: Bonjour et bienvenue en ce 16 juin. Et aujourd'hui, nous fêtons les Jean-François ainsi que les Auréliens et les Régis. Quant à nos événements marquants, un 16 juin, en 1940, Pétain est nommé chef du gouvernement. En 1963, Valentina Tcherikova devient la première femme à aller dans l'espace. Le sous-lieutenant soviétique de 26 ans accomplira à bord de son vaisseau spatial, le Vostok 6, 48 révolutions autour de la Terre, parcourant près de 2 millions de kilomètres au cours d'un vol de 71 heures. En 1972, suite à l'effondrement d'une partie de la voûte du tunnel, l'autorail Paris-Laon et l'autorail Laon-Paris, roulant chacun à 100 km/h, se percutent sous le tunnel de Vierzy, près de Soissons, à 100 km au nord de Paris, tuant 108 personnes et en blessant 111 autres. En 1974, un jeune Suédois de 18 ans remporte le tournoi de tennis de Roland-Garros. Björn Borg devient ainsi le plus jeune vainqueur des internationaux de France. En 1977, l'ingénieur et physicien Werner von Braun meurt à Washington à l'âge de 65 ans. Il avait commencé à travailler sur les fusées dans l'Allemagne des années 30. Il met au point la première fusée à carburant liquide pilotée automatiquement, la A4, future V2, qui sera utilisée contre l'Angleterre. Fait prisonnier par les Américains en 1945, il obtiendra la nationalité américaine et à compter de 1959, il est au service de la NASA, où il est responsable des programmes de fusées Saturne et satellites dans la conquête spatiale américaine. En 1978, le film musical Grease, mettant en vedette John Travolta et Olivia Newton-John, apparaît sur les écrans. On reste dans le cinéma avec en 1980 la première à Chicago du film The Blues Brothers, mettant en vedette Dan Aykroyd et John Belushi. On y remarque la présence d'Aretha Franklin, Johnny Hooker, James Brown ou encore Richards. En 1999, par la marge énorme de 5 cm de seconde, l'Américain Maurice Greene a pulvérisé à Athènes le record du monde le plus prestigieux, celui du 100 mètres dans le temps de 9 secondes et 79 centièmes. Et enfin, en 1999, suite à la contamination des canettes de Coca-Cola, la Belgique, rapidement suivie par d'autres pays européens, décide de retirer de la vente tous les produits de la firme américaine, Fanta, Sprite, Minute Maid, etc. Et cette affaire arrive 6 jours après le scandale de la viande à la dioxine. Les œufs, le lait, le beurre, les poulets, la charcuterie, la viande de porc et de bœuf avaient été interdits à la vente. Excellente journée à vous.
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1: Et du 1er au 5 juillet à Romans-sur-Isère, ça sera la 48e édition du Festival International Culture et Tradition du Monde, avec au programme Danse et Musique Traditionnelle du Monde, les pays invités cette année, la Colombie, le Costa Rica, la Pologne, Tahiti, la Galice en Espagne, un programme riche comme à son habitude, et à noter que le bal du samedi soir sera sur le thème de Vaiana avec Tahiti, et pour finir la soirée, on changera d'ambiance avec le groupe de musique celtique. Ce festival de folklore n'est pas qu'un simple regroupement de traditions, c'est également un rapport à l'autre et au monde. Il s'agit, à travers la transmission, l'encouragement, la promotion et la pratique traditionnelle des danses, musiques et chants, de faire vivre le passé dans le présent et de préparer notre futur. Donc rendez-vous tous pour cette 48e édition du Festival International Culture et Tradition du Monde à Romans-sur-Isère, du 1er au 5 juillet, et c'est bien sûr organisé par l'association Empyrium, et vous trouverez d'ailleurs toutes les informations sur empy-e-rium.com. Une soirée blues au vacarme exquis, et qui de mieux que le musicien-chanteur surdoué Gigi Appleton pour amener ce trio. Gigi Appleton est un chanteur, guitariste et auteur-compositeur américain ancré dans le blues, repéré par David Bowie, qui l'a engagé pour la comédie musicale Lazarus. Il s'est imposé comme un musicien de scène et de studio recherché, et aujourd'hui, Gigi Appleton partage sa musique entre les États-Unis et l'Europe, toujours fidèle à sa boussole. Le blues à découvrir ce 27 juin, le rendez-vous fixé à 20h à l'île Giraudet, au 811 allée André Ravol à Bourg-lès-Valence. Toutes les infos et les résas sur vacarmexki.com.
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1: Radio Zigzag, la radio du Grand Rovaltin, vous êtes avec nous. Merci beaucoup de nous recevoir chez vous ou peut-être dans votre voiture ou sur votre lieu de travail du lundi au vendredi, 5h58, 9h du matin. Cette émission qui se fait en direct de la maison et on vous accompagne durant tout l'été. Ouais, pendant tout l'été, les amis, on sera avec vous, parce que nous, nos vacances, ben, ça sera fin septembre. Donc oui, on s'en ira fin septembre, quelques jours. On va dire ça comme ça. Mais en attendant, eh ben, on est là, on est toujours fidèle au poste. Voilà, dans votre poste également. L'équipe est là. Ça va l'équipe ? Hein ? Ça, de quoi ? T'as eu du mal à dormir ? Ben oui, oui. Oui, surtout que toi, en plus, t'habites en plein centre-ville de Valence. Et donc, sous les toits, c'est compliqué. Ouais, ben j'imagine, ouais. Ouais. Mais enfin, excusez-moi les amis. En fait, si t'as du mal à dormir, j'ai une chambre d'amis, tu viens dormir à la maison, hein. Enfin, je sais pas, c'est... oui, non, mais je suis sérieux, là. Voilà. Oui, mais c'est... Enfin, je sais pas. Si vraiment t'as du mal à dormir dans ton petit appart, viens à la maison, il y a de la place. Bah, j'ai une chambre d'amis. Qu'est-ce que tu t'emmerdes ? Non, mais je suis sérieux. Bah, on en parle tout à l'heure. Voilà. Bah, quoi ? Bah, si vous, chez vous, les amis, il y a possibilité... Vous avez une chambre d'amis qui ne sert pas et que vous avez quelqu'un qui a un peu de mal à dormir en ce moment, bah, voilà, faites-le. Je ne sais pas, c'est logique, non ? Ben ouais. Bon, voilà, petite information. Oui, mais c'est comme ça, c'est la famille ici à la maison, les amis. C'est important. Ouais. Bon, le petit coup de cœur, je vous le rappelle, à 8h-25, 8h-20, comme d'habitude, ça sera Elisa Tovati, ouais, qui était en concert à Porte-les-Valence, là. Ça s'est plutôt pas mal passé à première vue, non, j'y étais pas, mais bon, voilà, on l'écoutera avec un titre de 2011. Petite interview juste après, les cadeaux sur radiozigzag.com avec le mot code DIWA, ouais, le DIWA, secteur du DIWA, belle région le DIWA, hein. Ah ouais, ouais, ouais, c'est magnifique. C'est où ? Bah, c'est à côté de Die. Enfin, c'est à Die même. Tout le secteur là-bas. Voilà, quand vous passez Saillant, bah, vous arrivez dans le Diwa. Voilà, les amis. Petite information. Allez, vous retrouvez dans un instant. Aujourd'hui, mardi, l'actu cinéma, la météo locale, l'horoscope avec Thibaut et les collectes de sang avec Roland. En attendant, un petit rappel de l'actualité. Voici la rédaction. 7h du matin, bien tassé. Nous sommes le mardi 23 juin. Bonjour les amis.
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2: Il est 7h.
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3: Bonjour à tous, à la une de l'actualité, la France passe entre les gouttes et se qualifie pour les 16e de finale de la Coupe du Monde aux États-Unis. Victoire 3-0 contre l'Irak cette nuit avec un doublé de Kylian Mbappé et un but d'Ousmane Dembélé. Match interrompu pendant quasiment 2 heures par les orages, les Bleus vont jouer leur dernier match de groupe vendredi contre la Norvège à 21h heure française. Le Premier ministre Sébastien Lecornu réunit une nouvelle cellule interministérielle de crise ce matin. 54 départements sont placés en vigilance rouge pour la canicule. À partir de midi, 35 en orange. Hier, nous avons vécu la troisième journée la plus chaude jamais enregistrée en France métropolitaine depuis 1947. Les températures devraient dépasser les 40 degrés. 13 morts par noyade ces derniers jours à cause de la canicule, c'est le bilan de la protection civile. Les autorités appellent les Français à la prudence, il faut privilégier les zones surveillées, contacter les secours en cas de danger et surveiller étroitement les enfants. On en sait un peu plus sur le déroulé des Jeux d'hiver 2030. Le CIO a validé la carte des futurs sites de compétition entre la Savoie et le Rhône. Val d'Isère va accueillir les épreuves techniques de ski alpin, Courchevel les épreuves de vitesse et le saut à ski. Et Lyon va devenir le pôle glace des Jeux avec notamment le hockey et le patinage artistique.
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4: Salut à tous, les mignons débarquent au cinéma dans une aventure complètement folle. Dans Des mignons et des monstres, les célèbres créatures jaunes partent à la conquête d'Hollywood et deviennent de véritables stars. Mais leur succès tourne vite à la catastrophe lorsqu'ils libèrent une bande de monstres incontrôlables.
5: Je connais les plus effrayants de tous!
2: Mais il faut pas en avoir peur, ils sont très sympas. Essayez juste de pas être appétissant.
5: Hein?
2: Non.
6: L'armée du général Giraud reprend la main.
7: Vous ne comprenez rien à la politique.
4: À l'affiche aussi, la bataille de Gaulle, partie 2. Dans J'écris ton nom, on retrouve Charles de Gaulle en juin 1940, au moment où la France capitule. Le film raconte la naissance de la France libre portée par des anonymes, des résistants et des soldats qui choisissent de continuer le combat. Au casting, Simon Apkarian, Simon Russell Bill et Florian Lessieur.
8: L'armée secrète se met en place. Nous allons pouvoir commencer à frapper fort.
9: Bah, bah, bah.
10: C'est là-bas que se joue le destin du monde.
11: Nos enfants n'auront rien à nous reprocher à notre tour.
4: Voilà pour les sorties ciné. Bon film à la semaine prochaine.
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1: Bon, il a encore fait très chaud ce lundi 22 et ce mardi 23, il fera encore très chaud. Voilà, je vous rappelle qu'il y en a pour toute la semaine, encore, ouais. Ça donne quoi aujourd'hui? Du soleil, du soleil du matin au soir. Ce matin, au lever du jour, on était déjà sur du 23 à 24 degrés. Température minimale la plus fraîche, c'est 23 à 24 degrés. Un truc de marteau. Et cet après-midi, on atteindra de nouveau la barre des 39 à 40 degrés. On est 13 à 14 degrés au-dessus des températures qu'on devrait avoir en cette période. Pour mercredi 24. Alors mercredi 24, c'est du soleil, mais vous remarquez quand même, vers la fin de la journée, il y a toujours un développement de quelques nuages suivant vous habitez. Alors pas au sud. Au sud de la région, vous êtes bien, mais au nord, jusqu'à à peu près Valence et les environs, ça cumulifie sur les reliefs, ça s'étend, et ça pourrait donner une averse orageuse. C'est très localisé, mais ça pourrait. Donc mercredi, c'est ce qu'on attend. Voilà, mais vous pourrez largement passer au travers, on est bien d'accord. Des températures maximales de l'ordre de 38 degrés. Jeudi, c'est exactement pareil, avec des températures maximales de 37 degrés. Et puis rapidement pour le week-end carré, les amis, vendredi 26, cette tendance, petite tendance orageuse devrait disparaître. Du plein soleil, 39 degrés. Et samedi 27 et dimanche 28, on a le vent de sud qui va se relever et des températures qui se rapprocheraient à nouveau de la barre des 40 degrés avec des nuits totalement étouffantes. Ça devrait se calmer à partir du milieu de la semaine prochaine. Mais pour combien de temps? On ne sait pas.

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2: Et en ce mardi 23 juin, bonne fête aux Audrey, les Béliers, l'être aimé est le plus beau et le plus intelligent, le plus sensuel, et tout est parfait dans le meilleur des mondes. Taureau, en vous montrant souple et diplomate, vous gagnerez la confiance de vos partenaires. Gémeaux, si vous êtes célibataire, vous vous montrerez très sensuel et charmeur. Cancer, l'union fera la force et une approche collaborative vous mènera vers un succès durable. Les lions, la réussite passera par la concertation et l'écoute. Vierge, vous ne serez pas forcément d'humeur à écouter les angoisses de vos amis, même les plus proches. Les balances, la passion risque de vous aveugler. Scorpion, on sent poindre une once d'agacement, mais vous parviendrez à faire face à la situation. Sagittaire, amour, passion, jalousie, déception, tout y passera aujourd'hui. Capricorne, gardez un pied sur terre. Les Verseaux, vous échapperez à la routine. Enfin, Poissons, vous serez souvent dérangé, bousculé et vous aurez même parfois l'impression d'être tout bonnement transparent. Bonne journée et à demain.
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1: Bon, moi, déjà café. Alors, café ou autre chose, hein? Oui. Après, voilà, après, les périodes de l'année changent, donc votre petit déjeuner a bien le droit d'évoluer. Ah oui, de quoi? Ah oui, ça y est, j'ai attaqué mon café avec des glaçons. C'est vachement bon, quoi, ça fait du bien. Voilà, c'est frais. Aïe, c'est le but. Voilà, sinon jus d'orange et tout, il y a tout ce qu'il faut à la maison. L'équipe, servez-vous. De quoi? Alors, je vous avoue, l'équipe, que ce matin, j'ai pas sorti la charcuterie. Parce qu'en fait, avec cette chaleur, ça te dérange pas? Ouais, bah écoute, on verra demain. Voilà, prenez ce qu'il y a sur la table, déjà assez à bouffer quasiment pour tout le quartier, alors. Voilà, c'est... Bon, enfin, par simonie à bon escient, hein, voilà. Ils reviennent souvent en ce moment, mes deux collègues, hein. Ouais, vous l'avez remarqué. Bon, Philippe Chatin qui croque l'actu avec les Wadé People. Pour l'instant, il est là. Je crois que d'après ce que j'ai entendu, il va pas tarder à partir en vacances lui aussi. En vacances et en tournée. Donc, on vous donnera les dates quand, du coup, il sera plus dispo sur Zigzag. Voilà, on vous donnera un petit peu toutes ces dates-là. En attendant, il arrive dans quelques instants. Mais voici tout de suite un petit rappel de l'actualité. Voici la rédaction. Vous souhaite une très belle journée, les amis. Soyez prudents, prenez soin de vous. Parce que cet épisode caniculaire n'est pas terminé. Il y en a au moins...

0: Et en vigilance rouge pour la canicule à partir de midi, 35 en orange. Hier, nous avons vécu la troisième journée la plus chaude jamais enregistrée en France métropolitaine depuis 1947. Les températures devraient dépasser les 40 degrés. 13 morts par noyade ces derniers jours à cause de la canicule, c'est le bilan de la protection civile. Les autorités appellent les Français à la prudence, il faut privilégier les zones surveillées, contacter les secours en cas de danger et surveiller étroitement les enfants. On en sait un peu plus sur le déroulé des Jeux d'hiver 2030. Le CIO a validé la carte des futurs sites de compétition entre la Savoie et le Rhône. Val d'Isère va accueillir les épreuves techniques de ski alpin, Courchevel les épreuves de vitesse et le saut à ski. Et Lyon va devenir le pôle glace des Jeux avec notamment le hockey et le patinage artistique.
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3: Bonjour, bonjour, l'actu du mardi. La France a chaud, la France suffoque. Et les people se mettent à l'abri. C'est notre petite enquête dans la famille Simpson.
4: Ouh là là, Marge, qu'est-ce qu'alors? Mais dis-moi, Marge, c'est quoi ce sac tout boudiné sur la terrasse?
5: Mais je ne sais pas, Homer, tu ranges jamais tes affaires.
4: Mais t'es sûr que t'as pas laissé traîner un sac tout boudiné?
5: Mais absolument pas, je n'ai pas de sac tout boudiné.
4: Mais alors c'est quoi ce truc? Oh, il a bougé cette saleté. Oh bah y a une tête qui sort. Elle ressemble beaucoup à la tête de belle-maman quand elle n'est pas contente.
5: Homer, es-tu certain que ce n'est pas ta belle-mère dans ce sac?
4: Oh mais si, la bête est sortie. Une réplique exacte de belle-maman.
5: Oui, tu vas voir celle-ci, Homer. Ça va être une réplique exacte d'une bonne torgnole. Ouvre-lui la porte, idiot.
4: Et je la mets où, la belle-maman toute boudinée?
5: Donne-lui à boire et mets-la au frais.
4: Oui, au frais, tu as raison, Marge. Il reste encore de la place au congélateur. Elle qui est complètement givrée, elle serait dans son élément.
3: Mais quelle drôle de famille. La canicule, vue par l'Aspalès et Chevalier.
6: Moi, j'aime bien la canicule. Quand il fait bien chaud.
3: Oh, le poulet, celui-ci. Il fait presque 50 degrés. Les gens tombent comme des mouches. On dort plus la nuit, mais il est content. Tu serais pas un peu maso, dis-moi, Régis?
6: Pas du tout. Pendant ce temps-là, aux infos, t'entends plus parler de l'Ukraine, de l'Iran, du prix de l'essence. Y'en a que pour la canicule.
3: Oui, oui, et le réchauffement climatique, Régis, ça te dit quelque chose?
6: Bah, on a qu'à brancher tous les climatisateurs.
3: Oh, tu m'en fais un beau de climatisateur. Ça s'appelle des climatiseurs.
6: Ah, ça m'étonnerait bien, ça. Chez moi, j'ai un climatisateur.
3: Oh là là, on a réveiller la bête, on va pas le contrarier. Et alors, qu'est-ce qui fait de plus ton climatisateur par rapport à un climatiseur?
6: Il brasse de l'air 10 fois plus vite.
3: Ouais, un peu comme toi. Tu serais pas de la famille des climatisateurs?
6: Il me cherche, lui.
3: Oui, oui.
6: Attention, Philippe, si j'allume mon climatisateur, tu risques d'être propulsé à plusieurs mètres sans toucher le sol.
3: Mais c'est qu'il mordrait le bestiau. J'ai l'impression que ton climatisateur, Régis, t'as déjà soufflé tous les neurones qui te restaient.
6: Attention à mon réchauffement climatisatique.
3: À cause de cette canicule exceptionnelle, le réseau ferroviaire commence à être fortement affecté. On reçoit le PDG de la SNCF, Jean Castex.
7: Bonjour, bonjour, tout va bien. Je tiens à rassurer les usagères et les usagers. On est en train de maîtriser la situation. On est sur la bonne voie, la voie. Hein. Et tant que je serai dans la cabine de pilotage, on n'est pas prêt de dérailler.
3: Et à part faire des jeux de mots, est-ce que vous avez un petit conseil à donner aux futurs voyageurs?
7: Oui, c'est simple. Il suffit de prendre le bon train.
3: Oui, c'est bien joli, mais il est où le bon train?
7: C'est celui que je prends. Ah, mince, il n'y a plus de place. Y en a qui vont rester à quai.
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4: Allez les amis, je vous donne le programme pour la suite. Alors comme d'habitude, en mode décroissant. On va pas du plus loin, on revient au plus proche. À 8h, c'est le flash, la rédaction, l'histoire d'un jour, le monde du sport avec notre ami Guillaume. Juste après, la météo locale. Hein, que calor, aïe, c'est ça. L'horoscope avec Thibaut et puis un petit peu de musique. Voilà. Après, en marche arrière, vous retrouverez à 8h-10 dans le clin d'œil une petite interview, comme on a l'habitude de faire maintenant. D'ailleurs, je vous rappelle, les amis, si vous voulez qu'on parle de vous, aussi bien sur les réseaux sociaux, sur notre site internet, qu'à la radio, absolument, bah vous nous contactez, secrétariat@radiozigzag.com. Voilà, vous organisez un petit quelque chose, vous avez envie qu'on en parle, bah qu'est-ce que vous attendez? On est là pour ça, oui, même pendant l'été les amis, on se débrouillera à faire quelque chose. N'hésitez pas, secrétariat@radiozigzag.com. Voilà, et puis encore marche arrière, et ben on arrive maintenant sur le coup de cœur. Alors le coup de cœur, on va écouter Elisa Tovati. Elisa Tovati qui était en spectacle plein air sur la commune de Portes-les-Valence il y a quelques jours. Et c'est vrai que moi j'aime beaucoup. Ah, une belle voix, belle petite balade, belle petite mélodie. Et moi j'ai un titre que j'affectionne tout particulièrement, que je voudrais de nouveau partager avec vous. Ça s'appelle « Tous les chemins ». Alors Elisa Tovati, « Tous les chemins », ça date de 2011, pour la petite histoire. Mais c'est vrai, je sais pas, quand j'écoute ce morceau, il y a une certaine fraîcheur qui s'en ressort. Et la fraîcheur, en ce moment, c'est le truc dont on a peut-être le plus besoin. Hein, non, on est bien d'accord. Allez, je vous propose en coup de cœur et tout de suite, Elisa Tovati. Ça s'appelle « Tous les chemins » et c'est un titre de 2011. Bonne matinée sur Radio Zigzag. Merci d'être avec nous dans le café. On est ensemble jusqu'à 9h.

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1: Bonjour à tous, aujourd'hui nous recevons Amanda Gros, présidente de l'association Truffes et Mistigris. Bonjour Amanda.
2: Bonjour.
1: Alors Amanda, pouvez-vous vous présenter et présenter votre association ?
2: Alors moi je m'appelle Amanda Gros, j'habite sur le secteur de Bourg-de-Péage, Romans. Je suis la présidente de l'association Truffes et Mistigris qui a été créée en octobre 2024 sur la commune de Bourg-de-Péage. Et aujourd'hui on compte une centaine de participants dans le cadre de l'association, que ce soit au niveau des familles d'accueil ou des bénévoles.
1: Et comment est venue cette idée de venir en aide aux animaux ?
2: Depuis toute petite, moi j'adore les animaux. J'ai une maman qui m'a toujours inculqué ses valeurs et qui a toujours fait en sorte qu'on ait des animaux à la maison. Donc j'en ai toujours eu. J'ai toujours eu la possibilité de pouvoir m'en occuper. Quand est arrivé le moment de mes études, ça a été un peu le choix délicat de dire est-ce que je me lance dans le social puisque c'est aussi un secteur que j'aime beaucoup, ou est-ce que je me lance dans la protection animale. Et puis j'ai choisi de me lancer dans le social en tant qu'éducatrice et de vraiment garder comme passion les animaux.
1: Et donc vous organisez un concert le 27 juin à Bourg-de-Péage. Pouvez-vous nous parler de cet événement ?
2: Alors nous, effectivement, on a fait le choix avec un groupe de bénévoles de lancer un concert le 27 juin. Pourquoi ? Tout simplement parce qu'on a une petite équipe qui a dit qu'ils voulaient se lancer un peu dans un événement festif. Et donc du coup, qui ont proposé de faire un concert accompagné aussi d'une tombola. Cet événement aura lieu donc du coup le 27 juin à la Maison des Associations à Bourg-de-Péage. Le concert en lui-même sera de 19h30 à 23h minuit. Et puis juste avant, on aura une tombola avec de nombreux lots que nos bénévoles ont réussi à trouver auprès des commerçants partenaires et aux alentours de l'asso.
1: Et y aura-t-il une buvette et une restauration ?
2: Oui, il y aura des boissons. Et puis on a choisi de faire un peu des planches de charcuterie fromage et végétarienne pour que ça puisse convenir à tout le monde et que ce soit vraiment un moment de partage et que ce soit ludique.
1: Et tous les fonds récoltés seront reversés à l'association. Et à quoi serviront concrètement ces fonds ?
2: Alors, au niveau des fonds qui seront récoltés, nous, au niveau de l'asso, on a vraiment deux pôles. On a le pôle adoption. Donc, en gros, on récupère des animaux abandonnés ou maltraités, ou lorsque les gens n'ont plus la possibilité de s'en occuper ou qu'ils ont été trouvés, qu'ils sont sociables. Donc ça, c'est vraiment le pôle adoption. Donc, c'est des animaux qui partent en famille d'accueil et qui, derrière, sont adoptés. Et puis, on a un deuxième pôle où on fait des campagnes de stérilisation. On est déjà en partenariat avec plusieurs communes. Donc ça, c'est plutôt pour des chats libres, des chats errants. Et donc nous, on a décidé que l'ensemble des fonds récoltés lors du concert et lors de la tombola, ça n'irait que pour les animaux dits errants ou libres, pour payer les soins, pour payer des stérilisations, des identifications, pour aussi à des moments payer potentiellement des croquettes pour nourrir l'ensemble de ces chats sur des points de nourrissage dans plusieurs communes.
1: Et quel message souhaitez-vous transmettre au public qui viendra assister à l'événement ?
2: Alors, tout d'abord, venez vous amuser, parce que c'est aussi un moment convivial. On a décidé de faire un tout petit tarif, donc on est sur un tarif solidaire de 5 euros, parce qu'on veut l'événement accessible à tous. C'est très important pour nous que ce soit accessible à tous. Et puis, vous allez venir, vous allez passer un bon moment, et en même temps, vous allez pouvoir participer à votre tour à la protection animale, et ça, c'est plutôt cool.
1: Et pour ceux qui ne pourront pas être présents au concert, comment peuvent-ils soutenir l'association ?
2: Alors, il y a plusieurs manières de soutenir l'association. Tout d'abord, vous pouvez devenir bénévole si vous en avez envie. Nous aider, par exemple, pour des transferts d'animaux. Ça peut aussi être à des moments nous faire, par exemple, des créations qu'on revend aussi sur des marchés, etc. Ça peut aussi être tenir un stand lors des marchés ou lors des collectes, puisqu'on fait des collectes dans des magasins pour récolter de la nourriture, etc. Ça peut être, si vous avez un peu de place chez vous, du temps et l'envie, accueillir des animaux de manière gratuite chez vous. Donc l'association, en fait, elle prend en charge tous les frais de nourriture et l'ensemble du matériel ainsi que les frais vétérinaires. Donc vous, ça ne vous coûte rien à part du temps et de l'amour, j'ai envie de dire. Ça peut aussi être devenir adhérent. Donc nous, pareil, on a décidé que l'adhésion, elle était à hauteur de 5 euros parce qu'on se veut, tarif solidaire et que ce soit possible pour tout le monde, accessible pour tout le monde en tout cas. Et puis, vous pouvez faire un don, que ce soit de matériel ou de nourriture en nous contactant par téléphone ou par mail ou aussi sur les réseaux sociaux. Et ça peut aussi être un don financier, que vous pouvez nous faire parvenir directement par courrier à l'adresse postale ou nous contacter pareil sur les réseaux pour qu'on puisse vous donner le RIB de l'association si vous souhaitez faire un virement.
1: Avez-vous d'autres projets prévus pour les prochains mois ?
2: Au niveau des projets, pour l'instant, on ne s'est pas trop penché dessus avec l'équipe du bureau parce que là, on est en pleine saison des chatons et on a plus de 200 animaux à charge, sans compter les adultes, les chiens et les nacs, etc. Donc ça nous fait aussi une grosse gestion puisque nous, on a décidé de ne pas avoir de salariés. On est tous bénévoles, on travaille tous à côté. Donc ça nous demande beaucoup de temps et beaucoup d'investissement. Dans l'idéal, sur les prochaines années, on est sur une réflexion d'avoir un local commercial sur le secteur de Bourg-de-Péage où il y ait des gens qui puissent venir. Et puis surtout, on veut ce lieu un peu convivial pour que les personnes et les bénévoles elles aient un point de chute et qu'elles puissent se retrouver aussi sur des instants conviviaux, quoi.
1: Et donc, si vous aviez 30 secondes pour convaincre quelqu'un à venir au concert, que lui diriez-vous ?
2: Premièrement, je lui dirais qu'il va s'éclater parce que le groupe est vraiment top. C'est un groupe de reprise fait par des passionnés et du coup, c'est bon enfant. Deuxièmement, je lui dirais qu'il va passer un super bon moment parce qu'il va bien manger s'il a un peu d'argent à dépenser dans la buvette et que ça va être vachement bien. Troisièmement, c'est un tarif solidaire, donc c'est culturel et c'est accessible à tous. Et puis, franchement, il fait une super action parce que même s'il n'a pas le temps, pas l'énergie ou pas forcément les moyens de s'investir dans la protection animale, il peut y participer en fait de cette manière-là. Il peut y participer en tout cas à sa hauteur.
1: Exactement. Eh bien, merci beaucoup Amanda d'avoir été avec nous et merci pour votre engagement auprès de tous nos animaux. Et nous invitons tous nos auditeurs à venir nombreux pour soutenir cette très très belle cause.
2: Avec plaisir, merci beaucoup.
1: Merci à vous.
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1: Il est 8h.
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2: Bonjour à tous. À la une de l'actualité, 54 départements sont placés en vigilance rouge pour la canicule à partir de midi, 35 en orange. Le Premier ministre Sébastien Lecornu réunit une nouvelle cellule interministérielle de crise ce matin. Hier, nous avons vécu la troisième journée la plus chaude jamais enregistrée en France métropolitaine depuis 1947. La piste d'un décès lié à la chaleur privilégiée. Deux enfants de 2 et 4 ans ont été retrouvés morts hier dans une voiture à Carpentras dans le Vaucluse, stationnée en plein soleil. Il se serait enfermé dans le véhicule. Une enquête pour homicide involontaire a été ouverte. Dans l'affaire Liana, les premières sanctions tombent. Des dysfonctionnements ont été relevés. Deux gendarmes du Gers vont être mutés et écartés de leurs fonctions de police judiciaire. Ils étaient chargés de l'enquête sur les accusations de viol visant Jérôme Barella. Une enquête administrative a également été ouverte contre une magistrate du parquet d'Auch. Elle est accusée de ne pas avoir assuré un suivi suffisant du dossier. Et en football, la France qualifiée pour les 16e de finale de la Coupe du Monde après sa victoire cette nuit 3-0 contre l'Irak avec un doublé de Kylian Mbappé et un but d'Ousmane Dembélé. Prochain rendez-vous pour les Bleus vendredi contre la Norvège à 21h pour leur dernier match de groupe.
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4: Nous sommes aujourd'hui le 23 juin, c'est la journée olympique. Et qui dit olympique dit forcément Jeux Olympiques. Et dit également rétablissement des Jeux Olympiques en 1896. Il était à la tête, justement, de ce rétablissement des Jeux Olympiques. Les Jeux Olympiques modernes créés par un certain Pierre de Coubertin. On revient tout simplement sur son histoire. On connaît tous son nom, son œuvre, le baron Pierre de Coubertin. On connaît la finalité de son parcours jusqu'aux hautes sphères de l'olympisme. Mais qu'est-ce qui se cache derrière la vie du père des Jeux Olympiques modernes ? Pierre de Frédy est né le 1er janvier 1963 à Paris, d'un père peintre et d'une mère héritière du château de Mirville en Normandie. Une enfance très studieuse. À 17 ans, il a le baccalauréat en poche. L'école militaire de Saint-Cyr lui ouvre les bras, mais la politique et surtout l'éducation le séduiront plus grandement. Le baron de Coubertin est curieux, il voyage beaucoup et au cours de ses années d'études, il sillonnera les routes d'Angleterre. Là-bas, de l'autre côté de la Manche, Pierre de Coubertin découvre une manière d'enseigner qui l'influencera très fortement, notamment cette rencontre avec Thomas Arnold, directeur du collège de rugby, initiateur du sport-centrisme. Pierre est lui-même un inconditionnel sportif. Prenant part à des combats de boxe, des rencontres d'escrime, il excelle en aviron et en équitation. Cette idée de mettre le sport au cœur de l'éducation, il l'emmènera avec lui, avec son retour dans l'Hexagone. Mais Pierre de Coubertin est un Normand. Et il y a un dicton normand qui dit « Qui a fait normand a fait gourmand ». Et il est vrai que le baron de Coubertin est ambitieux. Sa principale idée, restaurer les Jeux Olympiques. Une lourde besogne. C'est alors que le 23 juin 1894, au grand amphi de la Sorbonne, devant des milliers de personnes, que Coubertin lance concrètement son action. Les premiers JO de l'ère moderne seront donc organisés à Athènes en 1896. On le connaîtra également président du Comité international olympique. Le cœur de Pierre de Coubertin repose quant à lui du côté d'Olympie en Grèce. Coubertin aura agacé également par ses prises de position, parfois jugées sexistes et élitistes. Il aura surtout fasciné par son abnégation, néanmoins. Mais une chose est sûre, c'est qu'il n'a jamais laissé indifférent. Preuve en est, son héritage est aujourd'hui encore plus que présent lors des Jeux Olympiques. Allez, on se donne rendez-vous demain pour d'autres histoires d'un jour avec Mémoire Sport.
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1: Bon, il a encore fait très chaud ce lundi 22 et ce mardi 23, il fera encore très chaud. Voilà, je vous rappelle qu'il y en a pour toute la semaine, encore, ouais. Ça donne quoi aujourd'hui? Du soleil, hein. Du soleil du matin au soir. Ce matin, au lever du jour, on était déjà sur du 23 à 24 degrés. Température minimale la plus fraîche, c'est 23 à 24 degrés. Un truc de marteau. Et cet après-midi, on atteindra de nouveau la barre des 39 à 40 degrés. On est 13 à 14 degrés au-dessus des températures qu'on devrait avoir en cette période. Pour mercredi 24, alors mercredi 24, c'est du soleil, mais vous remarquez quand même, vers la fin de la journée, il y a toujours un développement de quelques nuages suivant où vous habitez. Alors pas au sud. Au sud de la région, vous êtes bien, hein, mais au nord, jusqu'à à peu près Valence et les environs, ça cumulifie sur les reliefs, ça s'étend, et ça pourrait donner une averse orageuse. C'est très localisé, mais ça pourrait. Donc mercredi, c'est ce qu'on attend. Voilà, mais vous pourrez largement passer au travers, hein, on est bien d'accord. Des températures maximales de l'ordre de 38 degrés. Jeudi, c'est exactement pareil, avec des températures maximales de 37 degrés. Et puis rapidement pour le week-end carré, les amis, vendredi 26, cette tendance, petite tendance orageuse devrait disparaître. Du plein soleil, 39 degrés. Et samedi 27 et dimanche 28, on a le vent de sud qui va se relever et des températures qui se rapprocheraient à nouveau de la barre des 40 degrés avec des nuits totalement étouffantes. Ça devrait se calmer à partir du milieu de la semaine prochaine. Mais pour combien de temps? On ne sait pas.
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2: Et en ce mardi 23 juin, bonne fête aux Audrey, les Béliers, l'être aimé est le plus beau et le plus intelligent, le plus sensuel, et tout est parfait dans le meilleur des mondes.
3: Taureau, en vous montrant souple et diplomate, vous gagnerez la confiance de vos partenaires.
4: Gémeaux, si vous êtes célibataire, vous vous montrerez très sensuel et charmeur.
5: Cancer, l'union fera la force et une approche collaborative vous mènera vers un succès durable.
6: Les lions, la réussite passera par la concertation et l'écoute.
7: Vierge, vous ne serez pas forcément d'humeur à écouter les angoisses de vos amis, même les plus proches.
8: Les balances, la passion risque de vous aveugler.
9: Scorpion, on sent poindre une once d'agacement, mais vous parviendrez à faire face à la situation.
10: Sagittaire, amour, passion, jalousie, déception, tout y passera aujourd'hui.
11: Capricorne, gardez un pied sur terre.
12: Les Verseaux, vous échapperez à la routine.
13: Enfin, Poissons, vous serez souvent dérangé, bousculé et vous aurez même parfois l'impression d'être tout bonnement transparent.
14: Bonne journée et à demain.
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0: 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Eh ben, écoutez, on va se mettre un petit Diwa. Le Diwa, magnifique région à visiter, les amis, avec une diversité de nature exceptionnelle. Diwa, D-I-O-I-S, c'est le mot code de cette semaine.
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2: Oui, non mais attends, enfin, pourquoi tu m'en as pas parlé? Mais t'es sérieux là? Bah oui, mais enfin, évidemment. Mais non, ce que j'ai dit tout à l'heure, je le maintiens. Bah, t'es bête quoi, quand tu t'y mets, toi, sérieux. Ouais, ah pardon les amis, vous êtes là. Non, en fait, comme je l'expliquais en début d'émission, vous savez, si on est à la maison, moi l'équipe, bah, c'est ma petite famille, hein, j'adore. Et là, j'étais en train de discuter avec un membre de l'équipe bah, qui me disait que voilà, il habite dans le centre-ville de Valence, quasiment sous les toits, et qu'en ce moment, la nuit, bah, il dort plus. Bah ouais, bah, je conçois. En plus de quoi? En plus, côté aération, toi, t'es pas très gâté par rapport aux fenêtres, Velux et compagnie. Voilà, et moi je suis en train de lui dire, ben en fait, j'ai une deuxième chambre à la maison, voilà, j'ai installé la clim à la maison, ben oui. Alors c'est vrai qu'il y a quelques années, waouh, la clim, c'est ce qui fout en l'air le climat, vous rappelez de ça? Voilà, c'est le mec qui avait une clim, c'était le méchant quoi. Voilà, et maintenant si vous regardez à la télé, tout le monde en parle, hein. Voilà, il y a eu, ben oui, enfin c'est... Il y a des fois où l'être humain est particulièrement compliqué et il croit que ce qu'il veut. Mais enfin bon, moi à la maison j'ai une clim, ce qu'on appelle une clim réversible inverter. Vous savez ce que c'est les inverters? Alors pour les professionnels, me suis renseigné avec mon installateur. En fait, les inverters, les amis, les clims normalement, c'est ça démarre, ça s'arrête, ça démarre, ça s'arrête. Le groupe à l'extérieur, il démarre, il s'arrête. Oh, bah, au bout d'un moment, côté électricité et puis c'est côté confort, c'est pas bon du tout. Après, ils ont créé les inverters, les clims inverters. C'est ce que j'ai moi à la maison. En fait, une clim inverter, quand vous lui, par exemple, vous lui dites, bah voilà, je veux qu'il fasse 25 à l'intérieur. Bah en fait, le groupe dehors va démarrer et il va s'auto-réguler, mais il ne va jamais ou rarement s'arrêter complètement. Donc, ça va s'auto-réguler. Ça va accélérer, ça va ralentir, ça va vraiment ralentir, ça va un peu se relancer. Et en fait, côté consommation électrique, eh ben c'est un régal parce que vous dépensez beaucoup moins. L'appareil aussi, il souffre moins. Et puis vous, à l'intérieur, vous êtes quand même sur une température ambiante constante. Et c'est quand même vachement plus agréable. Alors non, je suis pas là pour faire la pub pour la clim. Hein. Mais enfin, après, il y a des moments où il faut arrêter de raconter n'importe quoi. Oh, la clim, c'est ce qui détruit le climat. Ok. D'accord. C'est ce qu'on disait il y a quelques années. Maintenant, il faut climatiser tout. Vous le voyez hein, dans les infos. Hein. Tout. C'est quoi ce renversement de situation? M'expliquer. Voilà. Après, il y a les pour et les contre. On est bien d'accord. Mais moi, je respecte les contre. Maintenant, les contre, vous respectez les pour. On est bien d'accord. Voilà, donc, j'en reviens à toi. Tu viens à la maison. J'ai une deuxième chambre. J'ai une chambre d'amis. Je m'en sers pas. Eh ben, écoute, tu viens dormir à la maison pendant ces grosses chaleurs. Ben, non, mais enfin, attends, c'est logique. Voilà, écoute, ouais, tu sais quoi? Oui, t'oses pas, je sais. Tu sais quoi? Après l'émission, tu vas chercher tes affaires. Tu ramènes tout ici et ce soir, je te file un double des clés et tu viens à la maison. Voilà. Bah, c'est pas plus compliqué. Mais je te remercie. Il me dit merci, c'est trop sympa. Enfin, c'est logique, quoi. Ben voilà, si vous avez, vous, de la famille ou des amis qui sont un peu dans ce même cas de figure, n'hésitez pas, les amis, s'il y a de la place à la maison et que c'est un peu plus frais, n'hésitez pas. Ben franchement, voilà. Bon, voilà, c'était la petite aparté dans le zigzag café. Voilà. Non, mais je suis sérieux. Hein. Tu iras chercher tes affaires tout à l'heure. Allez, les amis, on va poursuivre avec de quoi? Mais non, ça me gêne pas puisque je te le propose. Allez, c'est bon. Le flash de la rédaction. 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Bienvenue à la maison, les amis. Bah ouais, moi je suis comme ça. Je tends la main. Par contre,

0: serait enfermé dans le véhicule, une enquête pour homicide involontaire a été ouverte. Dans l'affaire Liana, les premières sanctions tombent, des dysfonctionnements ont été relevés. Deux gendarmes du Gers vont être mutés et écartés de leurs fonctions de police judiciaire. Ils étaient chargés de l'enquête sur les accusations de viol visant Jérôme Barella. Une enquête administrative a également été ouverte contre une magistrate du parquet d'Auch. Elle est accusée de ne pas avoir assuré un suivi suffisant du dossier. Dans l'actualité aussi, on paie tous le prix de la drogue. C'est le slogan d'une vaste campagne de sensibilisation contre le narcotrafic. C'est signé le gouvernement, Virginie Quénon.
1: Oui, parce que le marché de la drogue, c'est près de 7 milliards d'euros par an en France. Il ferait vivre environ 200 000 personnes, dont 10 000 mineurs recrutés comme guetteurs ou revendeurs. L'un des chiffres les plus marquants, ce sont ces 367 assassinats ou tentatives d'assassinat liées au narcotrafic en 2024. Le gouvernement insiste aussi sur les conséquences sanitaires. 1 million de Français avaient consommé de la cocaïne au moins une fois en 2023. Cette campagne s'inscrit dans une stratégie de mobilisation générale défendue par le Premier ministre. Elle repose sur 4 axes, la prévention, la répression des consommateurs, le démantèlement des réseaux criminels et la protection des agents publics confrontés au trafic.
0: Merci Virginie. Et en cas d'addiction, vous pouvez demander de l'aide sur le site drogue.info-service.fr ou appeler le 0800 23 13 13. Emmanuel Macron avait annoncé sa panthéonisation en novembre 2024. L'historien et résistant Marc Bloch entre au Panthéon aujourd'hui avec son épouse Simone Vidal. Sa famille était juive alsacienne d'origine. Marc Bloch avait rejoint la résistance avant d'être arrêté, torturé puis fusillé par la Gestapo en 1944. Et en sport, en football, la France qualifiée pour les 16e de finale de la Coupe du Monde aux États-Unis. Victoire cette nuit 3-0 contre l'Irak avec un doublé de Kylian Mbappé et un but d'Ousmane Dembélé. À passer une belle journée.
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4: Bonjour, bonjour à tous. Direction l'hippodrome de Dieppe et les 1100 mètres de la piste en gazon à l'occasion du Quintet Plus de ce mardi 23 juin 2026. Disputés dans la discipline du galop, ils seront 16 protagonistes âgés de 4 ans et au-dessus à rendre des coups pour la victoire. Départ prévu 18h30. En tête de notre sélection, le 12 Grand Scoop sur la lancée de ses 3 dernières prestations, idéalement placé en 37 valeurs dans ce Quintet, il peut l'emporter. Suivi du 5, Mr. Chang, incontournable dans cette épreuve, s'est placé sur le podium. Le 3, Tiao Pa, n'a plus à faire ses preuves en pareille société. Le 2, Profumo di Iena, supplémenté pour l'occasion. Et enfin le 14, Alparslan, ne devrait plus tarder à refaire parler de lui. Il complétera notre sélection. Une sélection que vous pouvez retrouver sur ma chaîne YouTube Tom Kazak, les pronostics qui piquent avec mes dernières minutes. Donc notre choix aujourd'hui, premier le 12, Grand Scoop. Second le 5, Mr. Chang. Troisième le 3, Siao Pa. Quatrième le 2, Profumo di Iena. Cinquième le 14, Alparslan. Le second choix le 9, le 7 et le 13. Et à vous la fortune! 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

0: mission Langley de David McCloskey, la paranoïa s'est emparée de la CIA. Une taupe russe opérerait au cœur du quartier général de Langley, la chasse à l'homme est lancée. Un russe arrive à Singapour avec une information à vendre. Il est tué avant d'avoir pu parler. Sam Joseph, l'officier américain dépêché pour le rendez-vous, disparaît dans la foulée. À Langley, au siège de la CIA, on cherche un bouc émissaire. Artemis Proctor, chef des opérations, est désigné comme responsable de ce fiasco. Elle est écartée, brisée, rayée. Des mois plus tard, Sam réapparaît sur le pas de sa porte avec une révélation explosive. Il y a une taupe russe dans les plus hautes sphères de la CIA. En enquêtant, Proctor et Sam établissent une liste de suspects composée à la fois des amis les plus proches et des ennemis les plus féroces de Proctor. Pour débusquer le traître, cette dernière devra rouvrir des années d'opérations compromises, de loyautés troubles, de fautes jamais effacées. Mais Moscou veille. Un maître espion est déjà à l'œuvre, prêt à tout pour protéger son homme à Langley. Mission Langley de David McCloskey est paru aux éditions Verso.
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0: Et aujourd'hui, pourquoi dit-on être sur le fil du rasoir ? L'expression « sur le fil du rasoir » traduit à la fois l'idée de précarité, de situation instable et le risque de basculer du mauvais côté, celui qui vous coûterait la vie ou l'honneur. Depuis le XVIe siècle, le mot « fil » désigne un fil, de couture par exemple, mais aussi le tranchant d'une lame, sens que nous avons conservé dans l'adjectif « effilé », qui signifie être aiguisé. Le fil de notre expression sert donc à décrire une frontière extrêmement mince entre deux situations. Quoi de plus mince que le fil de cet instrument terriblement tranchant qu'est le rasoir ? Et comme il est facile de se couper profondément avec, l'image du rasoir ajoute une idée de risque, de danger. Être sur le fil du rasoir, c'est être sur la ligne ténue qui sépare deux situations, dont l'une peut être très dangereuse.
1: Voilà les amis, on termine ce Zigzag Café de ce mardi 23 juin. Merci beaucoup d'être passé un coup à la maison. C'est avec plaisir. Voilà, c'est ça. Vous retrouvez Roland pour Zigzaguez-vous dans un tout petit instant à partir de 9h. Et puis bah écoutez, nous au plaisir de vous retrouver demain matin 5h58 pour un nouveau café. Voilà, vous prenez soin de vous. Ah, oui, c'est voilà. Alors on va penser à tous ceux qui travaillent dehors, tous ceux qui sont en plein centre-ville des grandes cités, comme dirait l'autre. Bah oui, il y a l'effet urbain, hein. Bah en fait, la chaleur, elle tape contre les façades ou contre le bitume. Et puis la nuit, toute cette chaleur emmagasinée ressort. Et c'est pour ça qu'il fait toujours très chaud la nuit. En plus, pensez à une chose, les amis. C'est qu'actuellement, on est dans les journées les plus longues. Donc, les nuits les plus courtes. Ce qui veut donc dire que ça n'a pas trop le temps de rafraîchir la nuit. Eh oui, il faut y penser à tout ça, les amis. Ouais, c'est ça. Bon, vous qui habitez à la montagne, eh ben vous devez quand même être pas trop mal sur ce coup-là. Donc on pense à vous. Si vous habitez à la campagne, petit air frais le matin. Bref, voilà. Parcimonie à bon escient, hein, ce que je disais tout à l'heure à un membre de l'équipe, là, les amis, si vous avez de la famille ou si vous avez des amis qui souffrent de la chaleur, et si à la maison, il y a possibilité de mettre un matelas ou alors d'avoir une chambre que vous n'utilisez pas et qui fait meilleur chez vous, dites-leur de venir. Voilà, c'est ce que j'ai fait à un membre de l'équipe. J'osais pas. C'est fait. Voilà, là, tu vas chercher tes affaires. Arrête de me dire que si ça me dérange ou pas. Je te l'ai proposé, donc bien évidemment que non, ça me dérange pas. Voilà. Puis au moins, demain, pour le café, tu seras directement sur place. Tu m'aideras à faire le petit déjeuner. Voilà. Mais non, c'est pas trop sympa, c'est normal. Je sais pas, c'est logique, quoi. Hein ? Pas tout le monde le ferait. Bah, qu'est-ce que je te dise ? Moi, je suis comme ça. Ah ouais. Bon, les amis, demain, 5h58, pour un nouveau café. Prenez soin de vous. 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À demain.
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2: Bonjour et bienvenue. Nous sommes ensemble dans ce Zigzag et vous, et ce jusqu'à 10h30. Bonne matinée à vous.
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2: Bonjour et bienvenue en ce 16 juin, et aujourd'hui nous fêtons les Jean-François ainsi que les Auréliens et les Régis. Quant à nos événements marquants, un 16 juin, en 1940, Pétain est nommé chef du gouvernement. En 1963, Valentina Tcherikova devient la première femme à aller dans l'espace. Le sous-lieutenant soviétique de 26 ans accomplira à bord de son vaisseau spatial, le Vostok 6, 48 révolutions autour de la Terre, parcourant près de 2 millions de kilomètres au cours d'un vol de 71 heures. En 1972, suite à l'effondrement d'une partie de la voûte du tunnel, l'autorail Paris-Laon et l'autorail Laon-Paris, roulant chacun à 100 km/h, se percutent sous le tunnel de Vierzy, près de Soissons, à 100 km au nord de Paris, tuant 108 personnes et en blessant 111 autres. En 1974, un jeune Suédois de 18 ans remporte le tournoi de tennis de Roland-Garros. Björn Borg devient ainsi le plus jeune vainqueur des internationaux de France. En 1977, l'ingénieur et physicien Werner von Braun meurt à Washington à l'âge de 65 ans. Il avait commencé à travailler sur les fusées dans l'Allemagne des années 30. Il met au point la première fusée à carburant liquide pilotée automatiquement, la A4, future V2, qui sera utilisée contre l'Angleterre. Fait prisonnier par les Américains en 1945, il obtiendra la nationalité américaine et à compter de 1959, il est au service de la NASA, où il est responsable des programmes de fusées Saturn et satellites dans la conquête spatiale américaine. En 1978, le film musical Grease, mettant en vedette John Travolta et Olivia Newton-John, apparaît sur les écrans. On reste dans le cinéma avec, en 1980, la première à Chicago du film de Blues Brothers, mettant en vedette Dan Aykroyd et John Belushi. On y remarque la présence d'Aretha Franklin, Johnny Hooker, James Brown ou encore Richards. En 1999, par la marge énorme de 5 cm de seconde, l'Américain Maurice Greene a pulvérisé à Athènes le record du monde le plus prestigieux, celui du 100 mètres dans le temps de 9 secondes et 79 centièmes. Et enfin, en 1999, suite à la contamination des canettes de Coca-Cola, la Belgique, rapidement suivie par d'autres pays européens, décide de retirer de la vente tous les produits de la firme américaine, Fanta, Sprite, Minute Maid, etc. Et cette affaire arrive 6 jours après le scandale de la viande à la dioxine. Les œufs, le lait, le beurre, les poulets, la charcuterie, la viande de porc et de bœuf avaient été interdits à la vente. Excellente journée à vous.
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0: Du 7 au 30 juin à Upi, exposition L'art des origines de la grotte Chauvet à la caverne du Pont d'Arc. La médiathèque d'Upi vous invite à plonger dans l'univers captivant de l'art préhistorique à travers une exposition riche en témoignages, reproductions et illustrations qui vous feront voyager aux origines de la création artistique. C'est donc à découvrir jusqu'au 30 juin à la médiathèque d'Upi. Et dans le cadre des escales estivales de Romans, guinguette de la Savasse, ce 25 juin à Romans-sur-Isère, à l'occasion de la dernière guinguette de la saison, l'Accordeau invite les dynastites, collectifs féministes et activistes autoproclamés de la fête, avec leur joyeux militantisme en faveur de la viabilisation des artistes femmes. Elles vous entraîneront dans une vente aux enchères endiablée. En première partie, Suzy Phosphore ouvrira le bal de cette soirée 100% féminine avec son style inclassable entre trap pop et eurodance et son univers sexy villageoise aux mélodies addictives sur l'amour, les copines, la picole et ses losers d'ex. Et dès 18h30, marché des créatrices locales pour lancer la soirée en douceur et en découverte. Pour venir faire vos emplettes à la Cité de la Musique aux 3 quais Sainte-Claire à Romans-sur-Isère, et c'est avec le soutien de la ville de Rome.
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2: Et aujourd'hui, je vous amène à la Tour de Cré, dominant la vallée de la Drôme. La tour surveille la cité de Cré et offre un panorama exceptionnel au sommet du monument. Ses dimensions et sa hauteur de 52 mètres en font aujourd'hui le plus haut donjon de France. À l'intérieur, grâce à des mises en scène et à des cellules reconstituées, vous remonterez les 900 ans d'histoire de la Tour de Cré et à l'aide d'un système audio immersif, vous vous laisserez guider par le major Montrand, ancien chef de la prison au XVIIIe siècle. La Tour de Cré, c'est route de la Tour à Cré. Plus d'infos sur tourdecré.fr.
3: 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Eh ben écoutez, on va se mettre un petit Diwa. Le Diwa, magnifique région à visiter, les amis, avec une diversité de nature exceptionnelle. Diwa, D-I-O-I-S, c'est le mot code de cette semaine.

0: Cinédance avec En nous de Juliette Binoche, c'est du 3 au 30 juin à Valence. Une immersion rare dans la naissance d'un spectacle où deux artistes s'aventurent hors de leurs propres limites. En effet, Juliette Binoche réalise en 2007 un film consacré à la création du spectacle In-E, conçu et interprété avec le chorégraphe britannique Akram Khan. Dans ce projet singulier, les rôles s'inversent. Elle s'initie à la danse contemporaine, tandis que lui découvre le jeu d'acteur. Le film suit leur parcours de création, des premières répétitions jusqu'aux représentations données à travers le monde. Il met en lumière les efforts physiques, les doutes, les échecs, mais aussi les moments de grâce qui accompagnent la construction du spectacle. C'est donc du 3 au 30 juin au Luxe à Valence. Retrouvez tous les horaires et les réservations sur luxe-valence.com. Et du 21 juin au 28 août du côté de Porte les Valences, Porte en fête, 11 spectacles gratuits jusqu'au 28 août, avec notamment Danny Briand, Chilou, Victorien, DJ Benz, Sandy Sachs, Almeras Music Live ou encore Michel Berger Story. Toutes les infos sur porte-les-valence.fr.
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2: Envie de passer une soirée inoubliable tout en faisant une bonne action ?
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3: 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Rendez-vous le mercredi 15 juillet à 19h pour le film Athos, offrant une expérience immersive et féerique. Munissez-vous de votre panier repas ou profitez des stands de restauration sur place. 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
3: On vous attend nombreux à la MJC de Tain-l'Hermitage la semaine du 6 juillet jusqu'au vendredi 10 juillet. À l'occasion du festival Griffes et Plumes. Il y aura des ateliers pour les enfants de 11 à 25 ans, des ateliers graphes, théâtre, création de BD et du mix DJ. N'hésitez pas à partager autour de vous. Le vendredi soir, il y aura des concerts et la mise en lumière de tous les ateliers. Buvette et restauration sur place. Toutes les inscriptions aux ateliers sont gratuites. Pour toutes les inscriptions, n'hésitez pas à contacter la MJC de Tain-l'Hermitage.
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2: Aujourd'hui, dans notre chronique des sites incontournables, parlons de la distillerie du Vercors. Installée dans l'ancienne magnanerie, au pied du Vercors, dans la jolie vallée du Royan, la distillerie du Vercors produit du whisky single malt bio, 100% français. Tout est fait sur place, du brassage à l'embouteillage, il y a même de l'orge qui pousse dans les champs, au-dessous de la distillerie, pour les cuvées maison. On l'entendrait presque pousser. Venez découvrir la distillerie et les secrets de fabrication de ce whisky Sequoia lors d'une visite guidée ou d'un atelier whisky. Ça sonne sympa ça, les ateliers whisky. La boutique de la distillerie est sur place. Cette distillerie, elle se situe à Saint-Jean-en-Royans, au 1340 route du Camp d'Ambelle. En ce qui concerne les horaires d'ouverture, du mardi au samedi, c'est ouvert de 9h30 à midi, puis de 14h à 18h, avec, pour le samedi, une fermeture à 17h30. Toute l'année, des visites guidées sont proposées. Les mercredis, jeudis et vendredis, avec un départ à 10h30. Le samedi, premier départ, à 10h30. Le second, à 14h30. Les visites guidées se font sur réservation. Pour plus de renseignements, n'hésitez pas à aller sur le site distillerie-vercors.com ou bien à composer le 04 28 42 01 85.
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1: 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En effet, pour participer aux 5 et 10 km de Valence qui auront lieu ce samedi 26 septembre, il est nécessaire de vous inscrire. Et pour cette 5e

0: Donc n'hésitez pas à vous inscrire dès aujourd'hui sur valence.fr et cliquez ensuite sur les inscriptions sont ouvertes 5 et 10 km de Valence 2026.
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0: Et il est temps de retrouver notre sélection des offres d'emploi du jour avec nos partenaires Andromardèche.
1: France Travail Montélimar, recherche préparateur ou préparatrice de commandes. C'est pour un CDI de 39 heures hebdomadaires. Vous serez chargé de l'accueil des transporteurs et la réception des colis, de l'enregistrement sur logiciel d'entrepôt, du rangement soit manuel, soit avec un chariot élévateur. Et vous serez également en charge de la préparation des palettes et des colis et de l'optimisation de l'emballage des commandes. Une expérience de 6 mois sur un poste similaire serait un plus pour ce CDI de 39 heures hebdomadaires, lieu de travail Isivoire à Malataverne. France Travail, Romans-sur-Isère, recherche employé de libre-service, poste pour homme ou femme. C'est pour un CDI de 30 heures hebdomadaires. Vos missions, mise en rayon, caisse et un peu de nettoyage. Les débutants sont acceptés pour ce CDI de 30 heures hebdomadaires. Lieu de travail, Action à Romans-sur-Isère. France Travail, Priva, recherche vendeur ou vendeuse tabac barman. C'est pour un CDD de 6 mois de 28 heures hebdomadaires. Il recherche en effet une personne polyvalente en charge de la vente de tabac, PMU, Française des Jeux et également du service au bar. Les débutants sont acceptés pour ce CDD de 6 mois de 28 heures hebdomadaires avec une possibilité d'évolution. Lieu de travail, le Café du Siècle à Chomérac. France Travail à Annonay, recherche vendeur ou vendeuse en boulangerie, pâtisserie. C'est pour un CDI de 35 heures hebdomadaires. Vos missions, accueillir et conseiller les clients, vendre les produits, mettre en place et réapprovisionner les vitrines, l'encaissement et la participation à l'entretien de l'espace de vente. Une expérience de 1 mois est demandée, CAP, BEP et équivalent souhaité pour ce CDI de 35 heures.

0: Venez donc vibrer à la Valentinoise de la Pétanque, la troisième édition du 26 au 28 juin à Valence. Pendant 3 jours, les amateurs et passionnés de pétanque s'affronteront lors de 4 concours en triplette regroupant plus de 1500 joueurs. Le challenge Valentinoise samedi 27 juin dès 9h et dimanche 28 dès 9h. Le challenge de l'amitié samedi 27 juin dès 16h et le dimanche 30 dès 10h. Le challenge des familles, lui, le dimanche 28 juin dès 9h. Avec 128 équipes, et pour s'inscrire à ce challenge, chaque équipe devra être composée d'au moins un enfant de moins de 12 ans ou une féminine. Et le challenge Joublette, le dimanche 28 juin, dès 10h. Et donc, pour vous inscrire, rendez-vous sur le site www.valence.fr. C'est 26 et 27 juin à Cré. Ça sera le Vinyl Market. Vente de plus de 1500 vinyles le vendredi 26 et le samedi 27 juin de 10h à 18h30 les 2 jours. C'est au 5 impasse du Grand Saint-Jean à Cré. Avec une vaste sélection de vinyles 33 tours, 45 tours, c'est l'occasion par Thibaut Vinyl Disquaire Itinérant. Plus de 1500 disques vinyles d'occasion, tout genre musicaux, avec de nombreux arrivages en pop rock français des années 70-80, funk, disco, hip-hop, rap, électro, jazz, reggae, world blues, psyché et bien d'autres, ce vendredi 26 et ce samedi 27 juin de 10h à 18h, et sans oublier la présence de DJ set 100% vinyle, et ce pendant les 2 jours.
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1: Évoquons aujourd'hui la commune de Gézan dans votre chronique sur les communes et villages de nos régions. La commune actuelle de Gézan se compose de deux anciennes paroisses et seigneuries, celle de Gézan et celle de Saint-Ange, réunies seulement dans le dernier tiers du XVIIIe siècle par les baillis de Bourchenu, seigneurs de Triors. Il y a du côté de Gézan de superbes panoramas et points de vue à savourer, comme la vue panoramique sur les collines et le Vercors depuis le hameau de Saint-Ange. À Gézan, il ne faut pas non plus manquer la célèbre vogue qui a lieu le dimanche suivant le 14 juillet chaque année. Pour vous renseigner davantage sur que faire du côté de Gézan ou avoir tout simplement de plus amples informations, contactez le 04 75 44 90 40.
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1: Et aujourd'hui, découvrons le récit insolite d'une jeunesse ordinaire de Jacques Pezzana et Julien Gilles. Lorsque son petit-fils découvre le trésor dissimulé dans son grenier, Jacques n'eut d'autre choix que d'affronter son passé. Dans sa jeunesse, il vivait une vie ordinaire jusqu'au jour où il dut suivre ses parents pour s'installer dans une petite ville. Très vite, il remarqua des choses insolites. Pourquoi les jeunes n'osent-ils plus sortir de chez eux, ou qui est l'étrange voisin à la voix rauque? Jacques aura-t-il l'esprit assez solide pour découvrir la vérité? Pour le savoir, il devra retrouver le jeune homme obsessionnel responsable du traumatisme des habitants. Partez pour un voyage initiatique vers les abysses de la déraison. Ce roman caricatural, bien éloigné du politiquement correct, relate l'histoire de trois jeunes déjantés, amateurs de bière, de l'amitié, des rencontres, de l'humour corrosif et un va-et-vient permanent entre réalité et fiction, sont les marques de la belle écriture de Jacques Pezzana et de Julien Gilles. Les deux auteurs se sont rencontrés au collège. Né en 1984, Jacques habite dans le sud de la France et Julien, lui, né en 1986, réside en Lorraine. Retrouvez le récit insolite d'une jeunesse ordinaire de Jacques Pezzana et Julien Gilles aux éditions Stilti dans vos librairies et plateformes Marketplace.
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1: Il est 10h.
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2: Bienvenue sur la radio du Grand Rovaltin, c'est Zigzag 102 et 102.4 FM. Alors, la météo locale ici sur le Rovaltin, Romain, Valence, Tournon, elle est très importante puisque cet épisode caniculaire, il continue les amis, toute la semaine. Hein. Ah oui, c'est pas fini. Actuellement, nous sommes à plus de 14 degrés au-dessus des températures qu'on devrait avoir pour cette période de l'année. Donc vous comprenez le pourquoi du comment. Ben ça donne quoi pour ce mardi 23? Ben c'est du soleil, hein. Encore et toujours des températures qui se rapprochent des 40 degrés, les amis, on sera sur du 39, mais bien évidemment, et vous l'avez compris, les 40 seront très probablement atteints. Température à l'abri du soleil, mais également à l'abri du vent, on est bien d'accord. Pour mercredi 24, alors mercredi 24, les amis, en fait, la matinée est très bien ensoleillée, puis vous remarquez que ça bourgeonne sur les reliefs, et puis plutôt sur la partie centre et nord de la région, c'est-à-dire jusqu'à Valence, au sud vous êtes tranquille, Valence et nord, ben vous remarquez quand même que par moment les nuages se développent, ça masque un petit peu le soleil en fin de journée, ce sont des nuages d'évolution diurne, des nuages d'orage. Alors, ça pourrait très localement pour cette journée du mercredi 24 aller jusqu'à l'orage, mais j'insiste bien, très localement. Pourrait largement passer au travers si orage y a. Mais dans tous les cas, voilà, ne vous étonnez pas à voir ce développement de nuages, de gros nuages comme ça, avec donc mercredi des températures maximales de l'ordre de 38 degrés. Jeudi, ça sera exactement le même cas de figure, avec des températures maximales de 37 degrés. Et puis, je vais vous donner la météo du week-end, les amis, parce que rebelote. Ouais. Cette évolution diurne devrait disparaître à partir de vendredi. La levée du vent de sud, de nouveau le sèche-cheveux, et du coup des températures qui remontent jusqu'à 39, localement 40 degrés. Samedi 27, eh ben c'est exactement pareil, vent du sud, grand soleil, température maximale 39 à 40 degrés. Et puis pour le dimanche 28, eh ben c'est exactement pareil, du soleil, du vent de sud, température maximale 39 à 40 degrés. Notez que les nuits seront catastrophiques, 23, 24, 25 degrés. Donc vous l'avez compris les amis, on n'en a pas fini dans le secteur du Rovaltin avec ces grosses chaleurs malgré une toute petite baisse. On perd quoi, 1 à 2 degrés en ce milieu de semaine, mais voilà, c'est pas fini. Et ce qui est à noter, c'est que on entrevoit la fin de cette période, enfin une atténuation plutôt de cette période caniculaire à partir du mercredi 1er juillet, ça devrait baisser, on devrait être quand même aux alentours des 34 à 35 degrés, donc toujours au-dessus des normales saisonnières, mais ça pourrait baisser d'un cran. Mais pour combien de temps? Pour combien de temps? Puisque les modèles commencent à se mettre d'accord, possibilité d'une nouvelle vague de chaleur pour la mi-juillet. Ça reste à confirmer, c'est une possibilité, ce sont des modèles météo. Mais ça serait pas terminé quand même, ces grosses chaleurs. Donc prudence.
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1: Valence Roman Aglo lance une consultation citoyenne pour construire son projet de territoire 2026-2032. Valence Roman Aglo ouvre en effet aujourd'hui une consultation en ligne destinée à l'ensemble des habitants du territoire. L'objectif, recueillir la parole citoyenne avant la validation du projet de territoire en décembre 2026. Un projet de territoire construit avec ses habitants pour les 6 prochaines années. Valence Roman Aglo élabore son projet de territoire qui définira les grandes orientations et priorités d'action jusqu'en 2032, et pour que ce projet reflète fidèlement les réalités et les aspirations de ses habitants, l'Aglo a choisi de vous consulter directement. Les résultats de cette consultation alimenteront les travaux des élus communautaires avant la validation du projet en décembre. Des questions concrètes sur la vie quotidienne, en quelques minutes, vous êtes invités à vous exprimer sur les grands domaines de compétences de l'Aglo: sentiment d'appartenance et fierté territoriale, transition écologique et climatique, accueil de la petite enfance, offre culturelle et sportive, mobilité durable, gestion des déchets, économie locale ou encore solidarité intercommunale. Pour participer à la consultation, c'est très simple, vous vous rendez sur valenceromanaglo.fr.
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2: Vous pourrez donner votre sang ce mardi en collecte fixe au 72 avenue du docteur Paul Santi de 12h à 19h. Et vous pouvez donner également votre sang en collecte mobile pour ce mardi 16 juin au Tail à la salle Paul Avon de 8h à 12h30 ainsi qu'à Chabeuil au centre culturel et ce de 15h à 19h.
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2: Partons aujourd'hui dans notre chronique des sorties incontournables vers le Clarion, à Corançon, en Vercors. Une belle promenade accessible pour toute la famille, où dépaysement et découvertes en tout genre seront au rendez-vous. Partez à la découverte de paysages authentiques et variés, dans un cadre champêtre où forêts de conifères et petites prairies se côtoient, entourées de belles montagnes typiques du Vercors Nord. Vous pourrez par exemple y découvrir la zone nordique de Corançon en Vercors, le stade du biathlon, le champ de bataille, mais aussi la flore, l'agriculture et le savoir-faire, l'histoire et le patrimoine de cette région. Une balade accessible en transport en commun de niveau facile, 4,3 km pour environ 1h30. Il s'agit d'une boucle d'un dénivelé de 88 mètres, pas plus. Bonne promenade à vous.
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2: Flan à la farine de châtaigne. La farine de châtaigne s'utilise dans les pâtisseries, en général en la mélangeant à 50% avec la farine de froment. Mais elle est aussi excellente dans les plats salés, comme le gratin de potimarron, les soufflés, diverses sauces. Mais concentrons-nous aujourd'hui sur le flan à la farine de châtaigne. Au niveau des ingrédients, il va nous falloir 1 litre de lait, 4 cuillères à soupe de farine de châtaigne, 8 œufs entiers, 200 g de sucre semoule, 250 g de raisins secs trempés, éventuellement, une pincée de sel, 25 g de beurre, 1 décilitre de liqueur de châtaigne. Voilà comment on va procéder au niveau de la recette. Travaillez la farine, le sucre, le sel et 2 œufs. Rajoutez le reste des œufs un par un en continuant à travailler. Ajoutez le lait, les raisins et la liqueur. Versez dans un moule beurré. Cuire à four chaud. Couvrir d'un papier pour éviter de laisser se former une croûte sur le dessus. Cette recette vous est proposé par la marque collective Goûter l'Ardèche.
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0: Ce 27 juin, à Romans-sur-Isère, il y aura une visite guidée, celle de l'hôpital Sainte-Foy à l'hôpital de la Charité, du premier hôpital datant du XIe siècle aux établissements qui lui ont succédé, plongé dans l'histoire hospitalière de Romans. Ponctué d'anecdotes, le parcours vous mènera au gré des lieux qui ont marqué la ville. Une visite conçue et proposée par l'association Sauvegarde du patrimoine romanais péageois, c'est sans réservation, avec une libre participation ce 27 juin. Le rendez-vous est fixé à 14h30, place Jacquemart, à Romans-sur-Isère. Toutes les infos sur roman-patrimoine.fr. Une exposition de véhicules anciens avec les vieilles soupapes, ça sera ce 28 juin à Châteauneuf-sur-Isère. Ils vous attendent nombreux à cette exposition de véhicules anciens organisée par les vieilles soupapes. Au programme, de nombreuses animations vous seront proposées. Également buvette et restauration sur place. C'est gratuit et ça se tiendra place de l'Isère à Châteauneuf-sur-Isère. Pour tout renseignement, 06 61 67 77 39.
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2: Bonjour, bonjour, l'actu du mardi. La France a chaud, la France suffoque. Et les people se mettent à l'abri. C'est notre petite enquête dans la famille Simpson.
3: Ouh là là, Marge, qu'est-ce qu'alors? Mais dis-moi, Marge, c'est quoi ce sac tout boudiné sur la terrasse?
4: Mais je ne sais pas, Homer, tu ranges jamais tes affaires.
3: Mais t'es sûr que t'as pas laissé traîner un sac tout boudiné?
4: Mais absolument pas, je n'ai pas de sac tout boudiné.
3: Mais alors c'est quoi ce truc?
4: Oh,
3: il a bougé cette saleté. Oh bah y a une tête qui sort. Elle ressemble beaucoup à la tête de belle-maman quand elle n'est pas contente.
4: Homer, es-tu certain que ce n'est pas ta belle-mère dans ce sac?
3: Oh mais si, la bête est sortie. Une réplique exacte de belle-maman.
4: Oui, tu vas voir celle-ci, Homer. Ça va être une réplique exacte d'une bonne torgnole. Ouvre-lui la porte, idiot.
3: Et je la mets où, la belle-maman toute boudinée?
4: Donne-lui à boire et mets-la au frais.
3: Oui, au frais, tu as raison, Marge. Il reste encore de la place au congélateur. Elle qui est complètement givrée, elle serait dans son élément.
2: Mais quelle drôle de famille. La canicule vue par l'Aspalès et Chevalier.
5: Moi, j'aime bien la canicule quand il fait bien chaud.
2: Oh, le poulet, celui-ci. Il fait presque 50 degrés. Les gens tombent comme des mouches. On dort plus la nuit, mais il est content. Tu serais pas un peu maso, dis-moi, Régis?
5: Pas du tout. Pendant ce temps-là, aux infos, t'entends plus parler de l'Ukraine, de l'Iran, du prix de l'essence. Il y en a que pour la canicule.
2: Oui, oui, et le réchauffement climatique, Régis, ça te dit quelque chose?
5: Bah, on n'a qu'à brancher tous les climatisateurs.
2: Oh, tu m'en fais un beau de climatisateur. Ça s'appelle des climatiseurs.
5: Ah, ça m'étonnerait bien, ça. Chez moi, j'ai un climatisateur.
2: Oh là là, on a réveillé la bête, on va pas le contrarier. Et alors, qu'est-ce qui fait de plus ton climatisateur par rapport à un climatiseur?
5: Il brasse de l'air 10 fois plus vite.
2: Ouais, un peu comme toi. Tu serais pas de la famille des climatisateurs?
5: Il me cherche, lui.
2: Oui, oui.
5: Attention, Philippe. Si j'allume mon climatisateur, tu risques d'être propulsé à plusieurs mètres sans toucher le sol.
2: Mais c'est qu'il mordrait le bestiau. J'ai l'impression que ton climatisateur, Régis, t'as déjà soufflé tous les neurones qui te restaient.
5: Attention à mon réchauffement climatisatique.
2: À cause de cette canicule exceptionnelle, le réseau ferroviaire commence à être fortement affecté. On reçoit le PDG de la SNCF, Jean Castex.
6: Bonjour, bonjour, tout va bien. Je tiens à rassurer les usagères et les usagers. On est en train de maîtriser la situation. On est sur la bonne voie, la voie. Hein. Et tant que je serai dans la cabine de pilotage, on n'est pas prêt de dérailler.
2: Et à part faire des jeux de mots, est-ce que vous avez un petit conseil à donner aux futurs voyageurs?
6: Oui, c'est simple. Il suffit de prendre le bon train.
2: Oui, c'est bien joli, mais il est où le bon train?
6: C'est celui que je prends. Ah, mince, il n'y a plus de place. Y en a qui vont rester à quai.
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1: Il est 11h.
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2: Bonjour à tous. L'essentiel de l'actualité, les températures vont continuer de grimper. On avait déjà plus de 25 degrés par endroit ce matin. Le thermomètre devrait atteindre les 43 degrés localement cet après-midi. 54 départements sont placés en vigilance rouge pour la canicule à partir de midi, 35 en orange. De nouveaux records de température pourraient être battus aujourd'hui. Les premières sanctions tombent dans l'affaire Liana, cette fillette de 11 ans retrouvée morte dans le Gers. Deux gendarmes vont être mutés et retirés de leur fonction de police judiciaire. Des dysfonctionnements ont été constatés dans le traitement des accusations de viol visant Jérôme Barella, le principal suspect. Une enquête administrative vise également une magistrate du parquet d'Auch soupçonnée de ne pas avoir assuré un suivi suffisant du dossier. Les cancers et les maladies cardiovasculaires restent les principales causes de décès en France. Elles représentent à elles seules près d'un décès sur deux selon Santé publique France. Les maladies liées au cancer continuent de reculer. Les maladies respiratoires, elles, restent en hausse. Et puis la France verra bien les 16e de finale de la Coupe du Monde. Les Bleus ont décroché leur qualification en dominant l'Irak 3-0. Kylian Mbappé a inscrit un doublé. Ousmane Dembélé a inscrit le troisième but.
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4: Salut à tous, les mignons débarquent au cinéma dans une aventure complètement folle. Dans Des mignons et des monstres, les célèbres créatures jaunes partent à la conquête d'Hollywood et deviennent de véritables stars. Mais leur succès tourne vite à la catastrophe lorsqu'ils libèrent une bande de monstres incontrôlables.
5: Je connais les plus effrayants de tous! Mais il faut pas en avoir peur, ils sont très sympas. Essayez juste de pas être appétissant. Hein?
6: Who will lead the French forces into battle.
7: L'armée du général Giraud reprend la main.
8: Vous ne comprenez rien à la politique.
4: À l'affiche aussi, la bataille de Gaulle, partie 2. Dans J'écris ton nom, on retrouve Charles de Gaulle en juin 1940, au moment où la France capitule. Le film raconte la naissance de la France libre portée par des anonymes, des résistants et des soldats qui choisissent de continuer le combat. Au casting, Simon Abkarian, Simon Russellby et Florian Lessieur.
9: L'arme secrète se met en place. Nous allons pouvoir commencer à frapper fort.
10: C'est là-bas que se joue le destin du monde.
11: Nos enfants n'auront rien à nous reprocher à notre tour.
4: Voilà pour les sorties ciné. Bon film à la semaine prochaine.
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0: La suite de la musique dans quelques instants.
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Vous me remplissez le petit formulaire qui va bien et le mot code. Eh ben, écoutez, on va se mettre un petit Diwa. Le Diwa, magnifique région à visiter, les amis, avec une diversité de nature exceptionnelle. Diwa, D-I-O-I-S, c'est le mot code de cette semaine.

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1: Pour demander un passeport biométrique, vous devez vous rendre en personne dans une mairie équipée ou une autorité consulaire si vous résidez à l'étranger, munie des pièces justificatives nécessaires. Les documents à présenter dépendent de votre situation et notamment de la possession d'une carte d'identité sécurisée. Vous devez être de nationalité française, votre présence est exigée lors du dépôt de la demande et du retrait du passeport. À noter qu'il n'est plus possible d'inscrire un enfant mineur sur le passeport de l'un de ses parents. Les enfants doivent disposer d'un passeport personnel. Quelles sont les démarches concrètes à faire? Eh bien, tout d'abord, elles peuvent être effectuées quel que soit votre lieu d'habitation. En France, dans l'une des mairies ou antennes d'arrondissement de Paris équipées d'une station biométrique, ou à l'étranger, auprès de votre consulat ou votre ambassade. Attention, le service peut exiger que le dépôt du dossier se fasse uniquement sur rendez-vous. 86 euros en timbres fiscaux vous seront demandés, deux photos d'identité identiques, un justificatif du domicile, une carte d'identité sécurisée, l'original plus une photocopie, ou alors un acte de naissance de moins de 3 mois si vous êtes né dans une commune concernée par la dématérialisation des documents d'état civil, vous n'avez pas besoin de produire d'acte de naissance. Et si le justificatif d'état civil ne permet pas de prouver la nationalité, un justificatif de nationalité française, original plus photocopie, vous sera demandé. Le passeport n'étant pas fabriqué sur place, il ne peut donc être délivré immédiatement. Les délais de fabrication dépendent du lieu et de la période de demande. Par exemple, à l'approche des vacances d'été, les délais sont susceptibles d'augmenter de manière significative. Le passeport qui est délivré est donc un passeport biométrique. Il doit être retiré dans un délai de 3 mois suivant sa mise à disposition. Passé ce délai, le passeport est détruit. Notez que votre passeport est valable pendant 10 ans. Il vous permet de voyager, mais aussi de prouver votre identité.
2: Ah ben, chez Chimie, tout le monde y parle Chimie. Il y en a même qui parlent flamand ici. Ah, il y a une flamme, c'est assez le vatandash.
3: Ah ben, je vais m'amuser.
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2: Dans Mission Langley de David McCloskey, la paranoïa s'est emparée de la CIA. Une taupe russe opérerait au cœur du quartier général de Langley, la chasse à l'homme est lancée. Un russe arrive à Singapour avec une information à vendre. Il est tué avant d'avoir pu parler. Sam Joseph, l'officier américain dépêché pour le rendez-vous, disparaît dans la foulée. À Langley, au siège de la CIA, on cherche un bouc émissaire. Artemis Proctor, chef des opérations, est désigné comme responsable de ce fiasco. Elle est écartée, brisée, rayée. Des mois plus tard, Sam réapparaît sur le pas de sa porte avec une révélation explosive. Il y a une taupe russe dans les plus hautes sphères de la CIA. En enquêtant, Proctor et Sam établissent une liste de suspects composée à la fois des amis les plus proches et des ennemis les plus féroces de Proctor. Pour débusquer le traître, cette dernière devra rouvrir des années d'opérations compromises, de loyauté trouble, de fautes jamais effacées. Mais Moscou veille. Un maître espion est déjà à l'œuvre, prêt à tout pour protéger son homme à Langley. Mission Langley de David McCloskey est paru aux éditions Verso.
3: Chez le Nord.
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1: Il est midi.
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2: Bonjour à tous, à la une de l'actualité, prudence si vous comptez vous baigner avec ces fortes chaleurs. 40 personnes sont mortes par noyade depuis quasiment une semaine en France, annonce ce matin Sébastien Lecornu. Essentiellement des jeunes, précise le Premier ministre. Une cellule interministérielle de crise est consacrée à la canicule au sein du gouvernement. 54 départements sont en vigilance rouge à la canicule, 35 sont en orange. La nuit dernière a été la plus chaude jamais enregistrée en France depuis 1947, selon Météo France. Un footballeur professionnel de Ligue 2 de 21 ans en état de mort cérébrale après s'être noyé dans le Rhône à Villeurbanne hier. Le drame s'est produit au seuil de la Fécine, un secteur connu pour ses forts courants et les risques de noyade. Deux amis qui se baignaient avec lui ont pu être réanimés par les secours. Une enquête a été ouverte. Les premières sanctions tombent dans l'affaire Liana, cette fillette de 11 ans retrouvée morte dans le Gers. Deux gendarmes vont être mutés et retirés de leur fonction de police judiciaire. Des dysfonctionnements ont été constatés dans le traitement des accusations de viol visant Jérôme Barella, le principal suspect. Une enquête administrative vise également une magistrate du parquet d'Auch, soupçonnée de ne pas avoir assuré un suivi suffisant du dossier. La justice refuse une nouvelle fois la remise en liberté de Frédéric Péchier. L'ancien anesthésiste reste détenu en attendant son procès en appel prévu l'an prochain. Il est condamné à la réclusion criminelle à perpétuité pour 30 empoisonnements, dont 12 mortels dans des cliniques de Besançon. La cour d'appel de Lyon invoque notamment les risques de pression sur les témoins, de récidive et de troubles à l'ordre public. Également dans l'actualité, le Tour de France au printemps, c'est ce que préconisent des chercheurs européens. Ils alertent sur l'augmentation du stress thermique subi par les coureurs depuis les années 1970 à cause des canicules, Virginie Quiénon.
3: Oui, ils assurent que ce n'est qu'une question de temps avant qu'une étape ne soit confrontée à une chaleur extrême, mettant en difficulté les protocoles de sécurité actuels. Pour limiter les risques, certains experts suggèrent d'organiser les étapes plus tôt dans la journée, voire de déplacer le Tour au printemps, une hypothèse qui se heurte toutefois aux enjeux économiques et médiatiques de l'épreuve. Les organisateurs assurent déjà adapter certains parcours en privilégiant, dès que possible, les routes ombragées. Problème, les canicules devraient être plus nombreuses dans les prochaines années.
2: Merci Virginie. En attendant un changement, le Tour de France doit débuter le 4 juillet prochain à Barcelone. Et en football, les Bleus sont qualifiés pour les 16e de finale de la Coupe du Monde. Ils ont battu l'Irak hier soir 3-0. Belle journée à tous.
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5: Salut à tous, les mignons débarquent au cinéma dans une aventure complètement folle. Dans Des mignons et des monstres, les célèbres créatures jaunes partent à la conquête d'Hollywood et deviennent de véritables stars. Mais leur succès tourne vite à la catastrophe lorsqu'ils libèrent une bande de monstres incontrôlables.
6: Je connais les plus effrayants de tous! Mais il faut pas en avoir peur, ils sont très sympas. Essayez juste de pas être appétissant. Hein?
7: Who will lead the French forces into battle.
8: L'armée du général Giraud reprend la main.
9: Vous ne comprenez rien à la politique.
5: À l'affiche aussi, la bataille de Gaulle, partie 2. Dans J'écris ton nom, on retrouve Charles de Gaulle en juin 1940, au moment où la France capitule. Le film raconte la naissance de la France libre portée par des anonymes, des résistants et des soldats qui choisissent de continuer le combat. Au casting, Simon Apkarian, Simon Russell Beale et Florian Lessieur.
10: L'arme secrète se met en place. Nous allons pouvoir commencer à frapper fort.
11: Bah, bah, bah.
12: C'est là-bas que se joue le destin du monde.
13: Nos enfants n'auront rien à nous reprocher à notre tour.
5: Voilà pour les sorties ciné. Bon film à la semaine prochaine.
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11: Bonjour, bonjour à tous. Direction l'hippodrome de Dieppe et les 1100 mètres de la piste en gazon à l'occasion du Quintet Plus de ce mardi 23 juin 2026. Disputés dans la discipline du galop, ils seront 16 protagonistes âgés de 4 ans et au-dessus à en découdre pour la victoire. Départ prévu 18h30. En tête de notre sélection, le 12 Grand Scoop sur la lancée de ses 3 dernières prestations, idéalement placé en 37 valeurs dans ce Quintet, il peut l'emporter. Suivi du 5, Mr. Chang, incontournable dans cette épreuve, s'est placé sur le podium. Le 3, Tiao Pa, n'a plus à faire ses preuves en pareille société. Le 2, Profumo d'Iéna, supplémenté pour l'occasion. Et enfin, le 14, Alparslan, ne devrait plus tarder à refaire parler de lui. Il complétera notre sélection. Une sélection que vous pouvez retrouver sur ma chaîne YouTube Tom Kazak, les pronostics qui piquent avec mes dernières minutes. Donc, notre choix aujourd'hui. Premier, le 12, Grand Scoop. Second, le 5, Mr. Chang. Troisième, le 3, Siao Pa. Quatrième, le 2, Profumo d'Iéna. Cinquième, le 14, Alparslan. Le second choix, le 9, le 7 et le 13. Et à vous la fortune! 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
4: Bienvenue sur la radio du Grand Romaltin, c'est Zigzag 102 et 102.4 FM. Alors, la météo locale ici sur le Romaltin, Romain, Valence, Tournon, elle est très importante puisque cet épisode caniculaire, il continue les amis, toute la semaine. Hein. Ah oui, c'est pas fini. Actuellement, nous sommes à plus de 14 degrés au-dessus des températures qu'on devrait avoir pour cette période de l'année. Donc vous comprenez le pourquoi du comment. Ben ça donne quoi pour ce mardi 23? Ben c'est du soleil, hein. Encore et toujours des températures qui se rapprochent des 40 degrés, les amis, on sera sur du 39, mais bien évidemment, et vous l'avez compris, les 40 seront très probablement atteints. Température à l'abri du soleil, mais également à l'abri du vent, on est bien d'accord. Pour mercredi 24, alors mercredi 24, les amis, en fait, la matinée est très bien ensoleillée, puis vous remarquez que ça bourgeonne sur les reliefs, et puis plutôt sur la partie centre et nord de la région, c'est-à-dire jusqu'à Valence, au sud vous êtes tranquille, Valence et nord, ben vous remarquez quand même que par moment les nuages se développent, ça masque un petit peu le soleil en fin de journée, ce sont des nuages d'évolution diurne, des nuages d'orage. Alors, ça pourrait très localement pour cette journée du mercredi 24 aller jusqu'à l'orage, mais j'insiste bien, très localement. Pourrait largement passer au travers si orage il y a. Mais dans tous les cas, voilà, ne vous étonnez pas à voir ce développement de nuages, de gros nuages comme ça, avec donc mercredi des températures maximales de l'ordre de 38 degrés. Jeudi, ça sera exactement le même cas de figure, avec des températures maximales de 37 degrés. Et puis, je vais vous donner la météo du week-end, les amis, parce que rebelote. Ouais. Cette évolution diurne devrait disparaître à partir de vendredi. La levée du vent de sud, de nouveau le sèche-cheveux et du coup des températures qui remontent jusqu'à 39, localement 40 degrés. Samedi 27, eh ben c'est exactement pareil, vent du sud, grand soleil, température maximale 39 à 40 degrés. Et puis pour le dimanche 28, eh ben c'est exactement pareil, du soleil, du vent de sud, température maximale 39 à 40 degrés. Notez que les nuits seront catastrophiques, 23, 24, 25 degrés. Donc vous l'avez compris les amis, on n'en a pas fini dans le secteur du Romaltin avec ces grosses chaleurs malgré une toute petite baisse. On perd quoi, 1 à 2 degrés en ce milieu de semaine, mais voilà, c'est pas fini. Et ce qui est à noter, c'est que on entrevoit la fin de cette période, enfin une atténuation plutôt de cette période caniculaire à partir du mercredi 1er juillet, ça devrait baisser, on devrait être quand même aux alentours des 34 à 35 degrés, donc toujours au-dessus des normales saisonnières, mais ça pourrait baisser d'un cran. Mais pour combien de temps? Pour combien de temps? Puisque les modèles commencent à se mettre d'accord, possibilité d'une nouvelle vague de chaleur pour la mi-juillet. Ça reste à confirmer, c'est une possibilité, ce sont des modèles météo. Mais ça serait pas terminé quand même, ces grosses chaleurs. Donc prudence.
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21: Nous sommes aujourd'hui le 23 juin, c'est la journée olympique. Et qui dit olympique dit forcément Jeux Olympiques. Et dit également rétablissement des Jeux Olympiques en 1896. Il était à la tête, justement, de ce rétablissement des Jeux Olympiques, les Jeux Olympiques modernes créés par un certain Pierre de Coubertin. On revient tout simplement sur son histoire. On connaît tous son nom, son œuvre, le baron Pierre de Coubertin. On connaît la finalité de son parcours jusqu'aux hautes sphères de l'olympisme. Mais qu'est-ce qui se cache derrière la vie du père des Jeux Olympiques modernes ? Pierre de Frédy est né le 1er janvier 1963 à Paris, d'un père peintre et d'une mère héritière du château de Mirville en Normandie. Une enfance très studieuse. À 17 ans, il a le baccalauréat en poche. L'école militaire de Saint-Cyr lui ouvre les bras, mais la politique et surtout l'éducation le séduiront plus grandement. Le baron de Coubertin est curieux, il voyage beaucoup et au cours de ses années d'études, il sillonnera les routes d'Angleterre. Là-bas, de l'autre côté de la Manche, Pierre de Coubertin découvre une manière d'enseigner qui l'influencera très fortement, notamment cette rencontre avec Thomas Arnold, directeur du collège de rugby, initiateur du sport-centrisme. Pierre est lui-même un inconditionnel sportif. Prenant part à des combats de boxe, des rencontres d'escrime, il excelle en aviron et en équitation. Cette idée de mettre le sport au cœur de l'éducation, il l'emmènera avec lui avec son retour dans l'Hexagone. Mais Pierre de Coubertin est un Normand. Et il y a un dicton normand qui dit « Qui a fait normand a fait gourmand ». Et il est vrai que le baron de Coubertin est ambitieux. Sa principale idée, restaurer les Jeux Olympiques. Une lourde besogne. C'est alors que le 23 juin 1894, au grand amphi de la Sorbonne, devant des milliers de personnes, que Coubertin lance concrètement son action. Les premiers JO de l'ère moderne seront donc organisés à Athènes en 1896. On le connaîtra également président du Comité international olympique. Le cœur de Pierre de Coubertin repose quant à lui du côté d'Olympie en Grèce. Coubertin aura agacé également par ses prises de position, parfois jugées sexistes et élitistes. Il aura surtout fasciné par son abnégation, néanmoins. Mais une chose est sûre, c'est qu'il n'a jamais laissé indifférent. Preuve en est, son héritage est aujourd'hui encore plus que présent lors des Jeux Olympiques. Allez, on se donne rendez-vous demain pour d'autres histoires d'un jour avec Mémoire Sport.
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17: Et du 1er au 5 juillet à Romans-sur-Isère, ça sera la 48e édition du Festival International Culture et Tradition du Monde, avec au programme Danse et Musique Traditionnelle du Monde, les pays invités cette année, la Colombie, le Costa Rica, la Pologne, Tahiti, la Galice en Espagne. Un programme riche comme à son habitude, et à noter que le bal du samedi soir sera sur le thème de Vaiana avec Tahiti, et pour finir la soirée, on changera d'ambiance avec le groupe de musique celtique. Ce festival de folklore n'est pas qu'un simple regroupement de traditions, c'est également un rapport à l'autre et au monde. Il s'agit, à travers la transmission, l'encouragement, la promotion et la pratique traditionnelle des danses, musique et chants, de faire vivre le passé dans le présent et de préparer notre futur. Donc rendez-vous tous pour cette 48e édition du Festival International Culture et Tradition du Monde à Romans-sur-Isère du 1er au 5 juillet. Et c'est bien sûr organisé par l'association Empyrium. Et vous trouverez d'ailleurs toutes les informations sur empy-e-rium.com. Un concert ce 28 juin à Terre l'Ermitage avec un voyage baroque pour clavecin, interprété par Louis Avi Colombier, claveciniste et improvisateur baroque, au programme Bach, Rameau, Couperin, Scarlatti, Purcell et Bull, et les improvisations autour des œuvres des compositeurs de programme et les improvisations autour d'œuvres des compositeurs du programme. C'est ce 26 juin à 20h30 à l'église Notre-Dame à Tain-l'Hermitage. Toutes les infos et les résas sur louis-avit.fr. Le marché des créateurs à Romans, n'oubliez pas, c'est tous les premiers dimanches du mois, et ce de 8h30 à 12h30. Le marché alimentaire, place Maurice Faure, battant son plein tous les dimanches. La ville de Romans a donc décidé d'intégrer de la créativité à ce rendez-vous hebdomadaire en vous proposant ce marché des créateurs dédié aux métiers d'art, et c'est sur le parvis de la collégiale Saint-Bernard en continuité directe avec le marché alimentaire. Vous retrouverez des créateurs talentueux, vous proposant des produits uniques, faits main et éco-responsables. Et parmi les projets proposés, bijoux, céramique, verre, atelier de bois, accessoires en couture, bougies, décorations, illustrations et bien d'autres sur ce marché des créateurs. C'est tous les premiers dimanches du mois, donc de 8h30 à 12h30, et ce jusqu'au 4 octobre.
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24: Aujourd'hui, nous avons le plaisir d'accueillir Margot pour la présentation de son groupe de running Run et Papote. Bonjour Margot.
30: Bonjour.
24: Comment est né votre groupe de running et qu'est-ce qui vous a donné envie de le créer ?
30: Alors, déjà, je suis quelqu'un qui aime faire beaucoup de sport.
0: Et à côté, je suis également freelance en marketing, Margot Marketing du coup, et donc j'adore créer, et j'adore rassembler les personnes, et j'adore le sport, donc j'ai fait quelque chose qui combine les trois, et c'est pour ça que j'ai créé Run & Papote.
1: Et quel est l'objectif de ce groupe ?
0: L'objectif du coup, c'est de réunir donc des filles, donc deux fois par semaine, on se réunit le lundi pour le moment et le jeudi pour courir ensemble, et partager un bon moment, donc à la fois rencontrer des nouvelles personnes, et à la fois faire du sport, tout en se sentant en sécurité.
1: Y a-t-il une fréquence de sortie ?
0: Il y a deux sorties par semaine, le lundi à 18h30 et le jeudi du coup à 19h. Et après, en fonction des personnes, on a une conversation du coup sur Instagram où elles peuvent éventuellement proposer de nouvelles sorties aux horaires qui les arrangent.
1: Et quel type de parcours vous favorisez ? Plutôt les sentiers, la ville ? Quelle distance ? Et est-ce que vous courez uniquement sur Tournon ?
0: Alors, on court sur Tain et Tournon, on fait minimum 5 km et souvent on en fait un peu plus parce que finalement quand on papote, eh ben, on se rend pas compte que ça passe vite. Et après on fait donc de la route, du sentier, également on court parfois dans les vignes aussi à Talermitage.
1: Ah oui, c'est vrai que ça c'est une bonne idée de courir dans les vignes. Et est-ce que le groupe est ouvert à tous les niveaux ?
0: Vraiment tous les niveaux, débutants compris. Parce qu'en fait, 5 km, il y a plein de personnes qui ne l'ont jamais fait. Et finalement, quand elles participent, eh ben, elles y arrivent largement. Et après, on s'adapte, donc il n'y a pas de souci.
1: Et pourquoi 100% filles ?
0: Alors, parce qu'il y a des filles qui n'osent pas courir en présence de personnes, enfin d'hommes, pour diverses raisons. Et du coup, on avait fait un petit cocon, voilà, entre filles. Et puis en même temps, ça fait peut-être un peu aussi moins drag ou Tinder si on serait plus mixte. Mais c'est vrai qu'après, ça peut évoluer. Je pense qu'après, quand on sera de plus en plus nombreuses, on l'ouvrira aux hommes, parce qu'on a aussi des demandes et je pense que ça peut être intéressant. Mais c'est vrai qu'au début, ça peut être compliqué parce que si on n'est que deux ou trois, une fille peut se retrouver peut-être avec deux hommes et elle n'a pas forcément l'envie ou elle a peur que peut-être ça soit plus ambigu et qu'au final, bah, elle ne se concentre pas sur juste le plaisir du sport.
1: Quelle est la démarche à suivre pour rejoindre votre groupe ?
0: On met des publications donc fréquemment sur Instagram, donc c'est Run & Papote. C'est Run & Papote même Tournon, après il faut rajouter. Donc il faut commenter sous la publication, dire qu'on est intéressé, et une fois que vous commentez, après on vous rajoute sur la conversation, et c'est là justement où après on discute des sorties, éventuellement on peut en proposer des nouvelles.
1: Est-ce que vous avez des projets pour l'avenir, des évolutions envisagées ?
0: Alors après, on a pour projet de faire des collaborations, parce que moi à côté j'ai déjà un compte Instagram qui s'appelle Chin Montélimar, où je fais des rencontres entre filles qui à la fois découvrent les activités des artisans locaux. Et du coup, je peux éventuellement, enfin, ça serait en tout cas ce que j'envisage, c'est à l'avenir de proposer quelque chose qui mixe running et une autre activité chez un commerçant, par exemple, faire un after work ou de la poterie après le running, ou voilà. Essayer de mixer deux activités.
1: D'accord. Ah ouais, ça c'est très intéressant. Je pense que ça pourra amener un peu plus encore de personnes pour se joindre à vous. Du coup, alors moi je me questionne, quel est le secret pour garder une bonne ambiance et pour motiver le groupe ?
0: Le secret, je pense que c'est le collectif qui fait que les discussions sont diversifiées et que ça motive. C'est de faire venir plein de personnes de différents horizons et en fait on se rend compte qu'on a plein de points communs et pas que le sport. Et du coup ça fait de belles rencontres à côté, donc ça crée une bonne ambiance et puis on se donne plein de secrets sur le sport, sur comment bien respirer, donc en fait c'est hyper intéressant de venir, c'est qu'à la fois on fait du sport et on apprend aussi plus sur ce sport. Donc la diversité des échanges, c'est une plus-value et ça motive.
1: Oui, exactement. Et est-ce que vous avez un message à faire passer à nos auditeurs ?
0: Eh bien, vous pouvez nous suivre du coup sur Run & Papote. Ça sera avec plaisir. Si vous êtes un homme, ne vous inquiétez pas, bientôt on ouvrira sûrement à d'autres personnes et à une plus grande communauté.
1: D'accord, et ben super. En tout cas, merci Margot d'avoir participé à cette petite interview et nous vous souhaitons une belle réussite dans vos projets.
0: Merci beaucoup.
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1: Venez donc vibrer à la Valentinoise de la Pétanque, la troisième édition du 26 au 28 juin à Valence. Pendant 3 jours, les amateurs et passionnés de pétanque s'affronteront lors de 4 concours en triplette regroupant plus de 1500 joueurs. Le challenge Valentinoise samedi 27 juin dès 9h et dimanche 28 dès 9h. Le challenge de l'amitié samedi 27 juin dès 16h et le dimanche 30 dès 10h. Le challenge des familles, lui, le dimanche 28 juin dès 9h. Avec 128 équipes, et pour s'inscrire à ce challenge, chaque équipe devra être composée d'au moins un enfant de moins de 12 ans ou une féminine. Et le challenge Joublette le dimanche 28 juin dès 10h. Et donc pour vous inscrire, rendez-vous sur le site www.valence.fr. Et du 21 juin au 28 août, du côté de Portes les Valences, Portes en fête, 11 spectacles gratuits jusqu'au 28 août, avec notamment Danny Briand, Chilou, Victorien, DJ Benz, Sandy Sachs, Almeras Music Live ou encore Michel Berger Story. Toutes les infos sur portes-les-valence.fr.
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1: Communiqué de la ville de Valence avec les travaux des jardins de la cathédrale en time-lapse. Les jardins de la cathédrale ont ouvert au public ce 7 mai. Ils connaissent déjà un franc succès avec de nombreux visiteurs qui viennent profiter de la quiétude et de la beauté du lieu. Et vous pouvez revivre les étapes de la construction en visionnant ce time-lapse de ce chantier colossal. 11 mois de prouesse technique pour consolider le site avec 240 clous de 6 à 9 mètres de long et 101 micropieux s'enfonçant entre 6 et 11 mètres de profondeur afin d'assurer une stabilité parfaite. Et donc, pour visionner ce timelapse, rendez-vous sur valence.fr.
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0: Ciné Danse avec En nous de Juliette Binoche, c'est du 3 au 30 juin à Valence. Une immersion rare dans la naissance d'un spectacle où deux artistes s'aventurent hors de leurs propres limites. Un défi, Juliette Binoche réalise en 2007 un film consacré à la création du spectacle In-E, conçu et interprété avec le chorégraphe britannique Akram Khan. Dans ce projet singulier, les rôles s'inversent. Elle s'initie à la danse contemporaine, tandis que lui découvre le jeu d'acteur. Le film suit leur parcours de création, des premières répétitions jusqu'aux représentations données à travers le monde. Il met en lumière les efforts physiques, les doutes, les échecs, mais aussi les moments de grâce qui accompagnent la construction du spectacle. C'est donc du 3 au 30 juin au Luxe à Valence. Retrouvez tous les horaires et les réservations sur luxe-valence.com. Et dans le cadre des escales estivales de Romans, Guinguette de la Savasse, ce 25 juin à Romans-sur-Isère, à l'occasion de la dernière guinguette de la saison, la Cordeau invite les dynastites, collectifs féministes et activistes autoproclamés de la fête, avec leur joyeux militantisme en faveur de la viabilisation des artistes femmes. Elles vous entraîneront dans une vente aux enchères endiablée. En première partie, Suzy Phosphore ouvrira le bal de cette soirée 100% féminine avec son style inclassable entre trap pop et eurodance et son univers sexy villageoise aux mélodies addictives sur l'amour, les copines, la picole et ses losers d'ex. Et dès 18h30, marché des créatrices locales pour lancer la soirée en douceur et en découverte. 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
1: Aujourd'hui, dans notre chronique des sites incontournables en Drôme, évoquons l'Aquarium des Tropiques. L'Aquarium des Tropiques est un lieu qui vous invite à faire le tour du monde en découvrant la vie aquatique des pays tropicaux. Admirez des centaines d'espèces de poissons tropicaux aux multiples couleurs et laissez-vous surprendre par leur comportement insolite. Bon nombre de petites merveilles n'auront cesse de vous séduire et de vous émerveiller. Afin d'approfondir la découverte des enfants, un livret permet de faire des jeux pendant la visite. Il y en a donc pour tous les goûts. Qui plus est, cet aquarium qui vous propose de faire le tour du monde vous propose de le faire à Alex, dans le 26400. Car en effet, l'aquarium des tropiques est situé au 23 route de Cré à Alex. Durant la période estivale, à savoir les mois de juillet et août, l'aquarium des tropiques est ouvert de 10h à 19h non-stop. Et puis, hors vacances scolaires, il est également ouvert, mais de 13h30 à 18h. Pour plus d'infos sur cet endroit magique qu'est l'aquarium des tropiques, un numéro de téléphone, le 04 75 62 62 11, également un site internet, le www.aquarium-des-tropiques.com.
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0: Du 7 au 30 juin à Upi, exposition L'art des origines de la grotte Chauvet à la caverne du Pont d'Arc. La médiathèque d'Upi vous invite à plonger dans l'univers captivant de l'art préhistorique à travers une exposition riche en témoignages, reproductions et illustrations qui vous feront voyager aux origines de la création artistique. C'est donc à découvrir jusqu'au 30 juin à la médiathèque d'Upi. Une soirée blues au vacarme exquis et qui de mieux que le musicien chanteur surdoué Gigi Appleton pour amener ce trio. Gigi Appleton est un chanteur, guitariste et auteur-compositeur américain ancré dans le blues, repéré par David Bowie, qui l'a engagé pour la comédie musicale Lazarus. Il s'est imposé comme un musicien de scène et de studio recherché. Et aujourd'hui, Gigi Appleton partage sa musique entre les États-Unis et l'Europe, toujours fidèle à sa boussole. Le blues à découvrir ce 27 juin, le rendez-vous est fixé à 20h à l'île Giraudet, au 811 allée André Ravol à Bourg-lès-Valence. Toutes les infos et les résas sur vacarmexki.com.
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1: Il est 13h.
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2: Bienvenue sur la radio du Grand Rovaltin, c'est Zigzag 102 et 102.4 FM. Alors, la météo locale ici sur le Rovaltin, Romain, Valence, Tournon, elle est très importante puisque cet épisode caniculaire, il continue les amis, toute la semaine. Hein. Ah oui, c'est pas fini. Actuellement, nous sommes à plus de 14 degrés au-dessus des températures qu'on devrait avoir pour cette période de l'année. Donc vous comprenez le pourquoi du comment. Ben ça donne quoi pour ce mardi 23? Ben c'est du soleil, hein. Encore et toujours des températures qui se rapprochent des 40 degrés, les amis, on sera sur du 39, mais bien évidemment, et vous l'avez compris, les 40 seront très probablement atteints. Température à l'abri du soleil, mais également à l'abri du vent, on est bien d'accord. Pour mercredi 24, alors mercredi 24, les amis, en fait, la matinée est très bien ensoleillée, puis vous remarquez que ça bourgeonne sur les reliefs, et puis plutôt sur la partie centre et nord de la région, c'est-à-dire jusqu'à Valence, au sud, vous êtes tranquille, Valence et nord, ben vous remarquez quand même que par moment, les nuages se développent, ça masque un petit peu le soleil en fin de journée, ce sont des nuages d'évolution diurne, des nuages d'orage. Alors, ça pourrait très localement pour cette journée du mercredi 24 aller jusqu'à l'orage, mais j'insiste bien, très localement, pourrait largement passer au travers si orage y a. Mais dans tous les cas, voilà, ne vous étonnez pas à voir ce développement de nuages, de gros nuages comme ça, avec donc mercredi des températures maximales de l'ordre de 38 degrés. Jeudi, ça sera exactement le même cas de figure, avec des températures maximales de 37 degrés. Et puis, je vais vous donner la météo du week-end, les amis, parce que rebelote. Ouais. Cette évolution diurne devrait disparaître à partir de vendredi. La levée du vent de sud, de nouveau le sèche-cheveux, et du coup des températures qui remontent jusqu'à 39, localement 40 degrés. Samedi 27, eh ben c'est exactement pareil, vent du sud, grand soleil, température maximale 39 à 40 degrés. Et puis pour le dimanche 28, eh ben c'est exactement pareil, du soleil, du vent de sud, température maximale 39 à 40 degrés. Notez que les nuits seront catastrophiques, 23, 24, 25 degrés. Donc vous l'avez compris les amis, on n'en a pas fini dans le secteur du Rovaltin avec ces grosses chaleurs malgré une toute petite baisse. On perd quoi, 1 à 2 degrés en ce milieu de semaine, mais voilà, c'est pas fini. Et ce qui est à noter, c'est que on entrevoit la fin de cette période, enfin une atténuation plutôt de cette période caniculaire à partir du mercredi 1er juillet, ça devrait baisser, on devrait être quand même aux alentours des 34 à 35 degrés, donc toujours au-dessus des normales saisonnières, mais ça pourrait baisser d'un cran. Mais pour combien de temps? Pour combien de temps? Puisque les modèles commencent à se mettre d'accord, possibilité d'une nouvelle vague de chaleur pour la mi-juillet. Ça reste à confirmer, c'est une possibilité, ce sont des modèles météo. Mais ça serait pas terminé quand même, ces grosses chaleurs. Donc prudence.
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4: 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Le Diwa, magnifique région à visiter, les amis, avec une diversité de nature exceptionnelle. Diwa, D-I-O-I-S, c'est le mot code de cette semaine.

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1: Aujourd'hui, comme sortie incontournable, partez rejoindre le plateau du Vercors et le col de Vassieux, passage ancestral entre le Diwa et le Vercors. Une rando du côté de Marignac en Diwa, butte de l'Aiglette, col de Vassieux. Une balade qui mêlera histoire et patrimoine ainsi que divers points de vue. Rejoignez le plateau du Vercors lors de cette randonnée principalement forestière dans sa première partie, avant de sillonner sur les crêtes où les paysages sont somptueux. Une rando considérée comme difficile, qui peut prendre en moyenne 6 heures pour 15,5 km et 1190 mètres de dénivelé. Il s'agit d'une boucle que vous pouvez faire à pied ou à vélo. Une balade à retrouver du côté de rando.parc-du-vercors.fr.
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2: Exposition au Musée européen de l'aviation de chasse du 7 février au 20 septembre. Avec Elle contre elle, l'aviation au féminin, cette exposition met en lumière ces femmes courageuses qui ont sillonné les cieux et marqué l'histoire de l'aviation. Au début du XXe siècle, alors que l'aviation en était à ses premiers battements d'ailes, des femmes ont choisi de s'élever au-delà des normes sociales pour conquérir le ciel. Contre les préjugés, les obstacles administratifs et l'incrédulité de leurs contemporains, elles ont décollé, parfois au péril de leur vie, pour démontrer que le vol n'avait pas de genre. Cette exposition rend hommage à ces pionnières, aventurières, intrépides, savantes et passionnées, techniciennes ingénieuses et pilotes d'exception. À travers des photographies d'époque et des archives, il est retracé le parcours de 20 femmes, avec les traces indélébiles qu'elles ont laissées dans l'histoire de l'aviation. En célébrant ces femmes du ciel, nous réhabilitons leur place et rappelons que l'histoire de l'aviation est aussi profondément une histoire d'audace féminine. Allez donc voir cette exposition au Musée européen de l'aviation de chasse de Montélimar. C'est du 7 février au 20 septembre. Toutes les infos sur macmtl.com.
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1: Et aujourd'hui, découvrons Le monde des crypto-monnaies, le premier livre de Léo Pestre qui explique les différentes crypto-monnaies disponibles sur le marché, ainsi que leur fonctionnement, leur historique et leur impact sur l'économie mondiale. Il s'adresse à toutes les personnes intéressées par le monde des crypto-monnaies, des débutants aux experts. Retrouvez Le monde des crypto-monnaies dans vos librairies et dans vos plateformes marketplace. Les livres sont également disponibles sur Amazon sous format papier et numérique.
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1: Ce 27 juin à Romans-sur-Isère, il y aura une visite guidée, celle de l'hôpital Sainte-Foy à l'hôpital de la Charité, du premier hôpital datant du 11e siècle aux établissements qui lui ont succédé, plongé dans l'histoire hospitalière.
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4: Bonjour, bonjour, l'actu du mardi. La France a chaud, la France suffoque. Et les people se mettent à l'abri, c'est notre petite enquête dans la famille Simpson.
5: Ouh là là, Marge, qu'est-ce qu'alors? Mais dis-moi, Marge, c'est quoi ce sac tout boudiné sur la terrasse?
6: Mais je ne sais pas, Homer, tu ranges jamais tes affaires.
5: Mais t'es sûr que t'as pas laissé traîner un sac tout boudiné?
6: Mais absolument pas, je n'ai pas de sac tout boudiné.
5: Mais alors c'est quoi ce truc?
6: Oh,
5: il a bougé cette saleté. Oh bah y a une tête qui sort. Elle ressemble beaucoup à la tête de belle-maman quand elle n'est pas contente.
6: Homer, es-tu certain que ce n'est pas ta belle-mère dans ce sac?
5: Oh mais si, la bête est sortie. Une réplique exacte de belle-maman.
6: Oui, tu vas voir celle-ci, Homer. Ça va être une réplique exacte d'une bonne torgnole. Ouvre-lui la porte, idiot.
5: Mais je la mets où, la belle-maman toute boudinée?
6: Donne-lui à boire et mets-la au frais.
5: Oui, au frais, tu as raison, Marge. Il reste encore de la place au congélateur. Elle qui est complètement givrée, elle serait dans son élément.
4: Mais quelle drôle de famille. La canicule vue par l'Aspalès et Chevalier.
7: Moi, j'aime bien la canicule quand il fait bien chaud.
4: Oh, le boulet, celui-ci. Il fait presque 50 degrés. Les gens tombent comme des mouches. On dort plus la nuit, mais il est content. Tu serais pas un peu maso, dis-moi, Régis?
7: Pas du tout. Pendant ce temps-là, aux infos, t'entends plus parler de l'Ukraine, de l'Iran, du prix de l'essence. Il y en a que pour la canicule.
4: Oui, oui, et le réchauffement climatique, Régis, ça te dit quelque chose?
7: Bah, on n'a qu'à brancher tous les climatisateurs.
4: Oh, tu m'en fais un beau de climatisateur. Ça s'appelle des climatiseurs.
7: Ah, ça m'étonnerait bien, ça. Chez moi, j'ai un climatisateur.
4: Oh là là, on a réveillé la bête, on va pas le contrarier. Et alors, qu'est-ce qui fait de plus ton climatisateur par rapport à un climatiseur?
7: Il brasse de l'air 10 fois plus vite.
4: Ouais, un peu comme toi. Tu serais pas de la famille des climatisateurs?
7: Il me cherche, lui.
4: Oui, oui.
7: Attention, Philippe. Si j'allume mon climatisateur, tu risques d'être propulsé à plusieurs mètres sans toucher le sol.
4: Mais c'est qu'il mordrait le bestiau. J'ai l'impression que ton climatisateur, Régis, t'a déjà soufflé tous les neurones qui te restaient.
7: Attention à mon réchauffement climatisatique.
4: À cause de cette canicule exceptionnelle, le réseau ferroviaire commence à être fortement affecté. On reçoit le PDG de la SNCF, Jean Castex.
8: Bonjour, bonjour, tout va bien. Je tiens à rassurer les usagères et les usagers. On est en train de maîtriser la situation. On est sur la bonne voie, la voie. Hein. Et tant que je serai dans la cabine de pilotage, on n'est pas prêt de dérailler.
4: Et à part faire des jeux de mots, est-ce que vous avez un petit conseil à donner aux futurs voyageurs?
8: Oui, c'est simple. Il suffit de prendre le bon train.
4: Oui, c'est bien joli, mais il est où le bon train?
8: C'est celui que je prends. Ah, mince, il n'y a plus de place. Y en a qui vont rester à quai.
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2: Et il est temps de retrouver nos offres d'emploi sur la Drôme et l'Ardèche avec nos partenaires. France Travail Romans-sur-Isère recherche un technicien ou une technicienne de surface. C'est pour un CDD de 6 mois de 23 heures hebdomadaires. Vous serez chargé de l'entretien des parties communes de la copropriété et de l'entretien des bureaux. Les débutants sont acceptés. Permis B, véhicule léger exigé pour ce CDD de 6 mois de 23 heures pouvant évoluer vers un temps plein. Lieu de travail AZ.net à Romans-sur-Isère. France Travail Annonay recherche hôte ou hôtesse de caisse. C'est pour un CDI de 39 heures hebdomadaires. Vous serez chargé de l'accueil de la clientèle, de la tenue de la caisse, de la réception, de la mise en avant des produits auprès de la clientèle et du passage et de la préparation des commandes. Une expérience de 1 an sur un poste en caisse est demandée, véhicule léger exigé, pour ce CDI de 39 heures hebdomadaires, lieu de travail, le tonneau de Bacchus, l'épicerie fine sur Annonay. France Travail crée, recherche un maître ou une maîtresse de maison. C'est pour un CDD de 2 mois de 28h30 hebdomadaires. Vos missions, gérer et entretenir le cadre de vie de l'unité, assurer la propreté et l'hygiène des locaux, organiser les repas et gestion des stocks, préparer et servir les repas et accompagner les résidents dans leur vie quotidienne. Les débutants sont acceptés pour ce CDD de 2 mois de 28h30 hebdomadaires. Lieu de travail, l'Institut médico-pédagogique de Font-Laure à Mirabel et Blacon. France Travail tournant sur Rhône recherche surveillant ou surveillante de baignade. C'est pour un travail saisonnier de 2 mois de 16 heures hebdomadaires. Vos missions, la surveillance et le respect des zones de baignade. Et vous serez chargé d'intervenir rapidement en cas d'accident ou noyade, d'informer les usagers sur les règles d'utilisation et de renseigner le public. Deux postes sont à pourvoir, un en CDD juillet-août temps partiel avec évolution en CDI et l'autre un CDD à temps complet en juillet et en août. Les débuts sont acceptés, formation BNSSA exigée pour ces deux emplois, lieu de travail Equalia atteint l'Ermitage.
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1: Il est 14h.
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2: Bonjour à tous, l'essentiel de l'actualité, 40 personnes sont mortes par noyade depuis le 18 juin, une annonce du Premier ministre Sébastien Lecornu, des décès qui concernent surtout des jeunes très exposés pendant cette période de forte chaleur. Météo France a d'ailleurs confirmé que la nuit dernière a été la plus chaude jamais enregistrée depuis 1947. Le gouvernement a annoncé que le projet de loi contre le racisme et l'antisémitisme sera présenté en Conseil des ministres le 9 juillet. Le texte initialement centré sur la lutte contre les nouvelles formes d'antisémitisme a été élargi à l'ensemble des discriminations racistes. Le texte prévoit de renforcer la protection des victimes, de donner plus de pouvoir aux associations pour agir en justice et de durcir les sanctions. Une commission d'enquête internationale mandatée par l'ONU accuse Israël de cibler délibérément des enfants palestiniens à Gaza. La commission évoque à nouveau un possible génocide toujours en cours dans l'enclave. Selon le rapport publié ce mardi, les attaques participeraient à l'intention de détruire en tout ou en partie le groupe palestinien. Et enfin, en basket, match décisif pour le titre de champion de France ce soir. C'est le cinquième et dernier match de la finale entre le Paris Basketball et Monaco. L'équipe qui remporte celui de ce soir sera sacrée. Coup d'envoi à 21h10.
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domination de Saint-Etienne. Saint-Etienne qui mène déjà 2-0, deux buts de Johnny Rep. Johnny Rep réussit d'ailleurs l'un des premiers doublés. Johnny Rep qui récupère le ballon en position d'arrière droit. Un Johnny Rep extrêmement défensif. Il laisse le ballon en retrait à Christian Lopez. Christian Lopez qui remet en retrait Jean Castaneda. Castaneda qui relance immédiatement pour Gérard Janvion. Janvion qui change complètement de côté, qui donne à Gérard Farizon.

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1: 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Eh ben, écoutez, on va se mettre un petit Diwa. Le Diwa, magnifique région à visiter, les amis, avec une diversité de nature exceptionnelle. Diwa, D-I-O-I-S, c'est le mot code de cette semaine.
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1: Salut à tous, les mignons débarquent au cinéma dans une aventure complètement folle. Dans Des mignons et des monstres, les célèbres créatures jaunes partent à la conquête d'Hollywood et deviennent de véritables stars. Mais leur succès tourne vite à la catastrophe lorsqu'ils libèrent une bande de monstres incontrôlables.
2: Je connais les plus effrayants de tous! Mais il faut pas en avoir peur, ils sont très sympas. Essayez juste de pas être appétissant. Hein?
3: General Giraud, who will lead the French forces into battle.
4: L'armée du général Giraud reprend la main.
5: Vous ne comprenez rien à la politique.
1: À l'affiche aussi, la bataille de Gaulle, partie 2. Dans J'écris ton nom, on retrouve Charles de Gaulle en juin 1940, au moment où la France capitule. Le film raconte la naissance de la France libre portée par des anonymes, des résistants et des soldats qui choisissent de continuer le combat. Au casting, Simon Apkarian, Simon Russell Beale et Florian Lessieur.
6: L'armée secrète se met en place. Nous allons pouvoir commencer à frapper fort.
7: Bah, bah, bah.
8: C'est là-bas que se joue le destin du monde.
9: Nos enfants n'auront rien à nous reprocher à notre tour.
1: Voilà pour les sorties ciné. Bon film à la semaine prochaine.
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1: Et si les jeux vidéo devenaient de véritables outils thérapeutiques ? Une start-up française a développé une application destinée aux enfants dyslexiques, un jeu médicament qui pourrait bientôt être remboursé par la sécurité sociale, Kylian Tanguy.
2: Poppins, c'est son nom, c'est un jeu vidéo pour aider les enfants dyslexiques à progresser. L'idée, c'est de proposer une aventure interactive qui mêle musique, rythme et mémoire. Dedans, les enfants doivent résoudre des énigmes, suivre des séquences sonores ou encore réaliser des exercices de coordination, des aspects ludiques mais qui ont un objectif simple, stimuler des zones du cerveau déficitaires chez les personnes dyslexiques. C'est notamment le cas du faisceau arché impliqué dans le langage et la lecture. Son efficacité a d'ailleurs été testée. Des essais cliniques ont été menés à la Pitié-Salpêtrière à Paris et à l'hôpital de la Timone à Marseille. Et résultat, l'app a obtenu le statut de dispositif médical. L'objectif désormais, c'est donc un remboursement officiel par l'assurance maladie dès cette année, même si certaines mutuelles prennent déjà en charge l'abonnement. Un abonnement qui coûte 26 euros par mois. Attention, le jeu ne remplace pas le travail avec un orthophoniste, c'est plus un complément thérapeutique. Et puis reste aussi la question du temps d'écran chez les enfants. Là encore, les développeurs ont prévu des limites. Les sessions durent une dizaine de minutes et le temps de jeu est bloqué au-delà de 20 minutes par jour. Enfin, la dyslexie n'est qu'un exemple. Aux États-Unis, des jeux vidéo sont déjà prescrits pour aider les enfants souffrant de troubles de l'attention.
3: Je suis William Wallace.
4: William Wallace fait 7 pieds de haut.
3: Oui, c'est ce qu'on m'a dit. Et il tue l'ennemi par centaines, hein. Et s'il était là, ses yeux lanceraient une pluie d'éclairs à faire trembler l'armée anglaise. Et des boules de feu seraient projetées de son cul.
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1: Il est 15h.
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2: Bonjour à tous. L'essentiel de l'actualité, 54 départements toujours placés en vigilance rouge canicule, 35 sont en orange. Le Premier ministre Sébastien Lecornu a activé aujourd'hui le plan Orsan 2 pour soutenir les hôpitaux et les services d'urgence. La nuit dernière a été la plus chaude jamais enregistrée en France, avec près de 22 degrés en moyenne. Et qui dit chaleur dit surconsommation d'électricité. Les ventilateurs et les climatiseurs fonctionnent jour et nuit en ce moment. Conséquence, le mégawattheure sur le marché de gros a frôlé les 280 euros aujourd'hui en France, un niveau inédit depuis 2023. L'autre raison, c'est aussi l'arrêt de plusieurs réacteurs nucléaires. Pour l'instant, cette hausse n'a pas d'impact sur les factures des particuliers. Les syndicats de magistrats dénoncent les premières sanctions dans l'affaire Liana. Après le rapport d'inspection sur les dysfonctionnements judiciaires, Gérald Darmanin a engagé une procédure contre une substitut du parquet d'Auch. Le syndicat de la magistrature critique une volonté de désigner des coupables alors qu'il pointe surtout un manque de moyens. Enfin, la suite du mondial de football au programme aujourd'hui. Portugal, Ouzbékistan et Angleterre, Ghana entre autres.
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0: après. 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
1: Dans Mission Langley de David McCloskey, la paranoïa s'est emparée de la CIA. Une taupe russe opérerait au cœur du quartier général de Langley, la chasse à l'homme est lancée. Un russe arrive à Singapour avec une information à vendre. Il est tué avant d'avoir pu parler. Sam Joseph, l'officier américain dépêché pour le rendez-vous, disparaît dans la foulée. À Langley, au siège de la CIA, on cherche un bouc émissaire. Artemis Proctor, chef des opérations, est désigné comme responsable de ce fiasco. Elle est écartée, brisée, rayée. Des mois plus tard, Sam réapparaît sur le pas de sa porte avec une révélation explosive. Il y a une taupe russe dans les plus hautes sphères de la CIA. En enquêtant, Proctor et Sam établissent une liste de suspects composée à la fois des amis les plus proches et des ennemis les plus féroces de Proctor. Pour débusquer le traître, cette dernière devra rouvrir des années d'opérations compromises, de loyautés troubles, de fautes jamais effacées. Mais Moscou veille. Un maître espion est déjà à l'œuvre, prêt à tout pour protéger son homme à Langley. Mission Langley de David McCloskey est paru aux éditions Verso.
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3: Bonjour à tous. Dans l'actualité cinéma du jour, on parle de la sortie du film Hunger Games, Lever de soleil sur la moisson. Ça se passera dès le 18 novembre dans les salles de cinéma, avec notamment Whitney Peake et Joseph Zada. Alors que le jour se lève sur le 50e Hunger Games annuel, la peur s'empare des districts de Panem. Cette année, en l'honneur de Carter Kell, deux fois plus de tribus seront tirées au sort. Dans le district 12, par exemple, Mitch Albermatti essaye de ne pas trop penser à ses chances. Tout ce que lui importe est d'être avec sa fille qu'il aime. Mais lorsqu'il est appelé, tous ses rêves s'effondrent. Il est arraché à sa famille et à son amour, transporté au Capitole avec les trois autres tribus du district 12. Une jeune amie qui est presque une sœur pour lui, un parieur compulsif et la fille la plus prétentieuse de la ville. Alors que les jeux commencent, Mitch comprend qu'il a été piégé pour échouer, mais il est prêt à se battre et faire en sorte que ce combat résonne bien au-delà de l'arène. Hunger Games, Lever de soleil sur la moisson dans les salles de cinéma. Ça se passera dès le 18 novembre prochain. On se retrouve très vite avec d'autres films à découvrir.
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1: Il est 16h.
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2: Bonjour à tous. L'essentiel de l'actualité, 54 départements toujours placés en vigilance rouge canicule, 35 sont en orange. Le Premier ministre Sébastien Lecornu a activé aujourd'hui le plan Orsan 2 pour soutenir les hôpitaux et les services d'urgence. La nuit dernière a été la plus chaude jamais enregistrée en France, avec près de 22 degrés en moyenne. Et qui dit chaleur dit surconsommation d'électricité. Les ventilateurs et les climatiseurs fonctionnent jour et nuit en ce moment. Conséquence, le mégawattheure sur le marché de gros a frôlé les 280 euros aujourd'hui en France, un niveau inédit depuis 2023. L'autre raison, c'est aussi l'arrêt de plusieurs réacteurs nucléaires. Pour l'instant, cette hausse n'a pas d'impact sur les factures des particuliers. Les syndicats de magistrats dénoncent les premières sanctions dans l'affaire Liana. Après le rapport d'inspection sur les dysfonctionnements judiciaires, Gérald Darmanin a engagé une procédure contre une substitut du parquet d'Auch. Le syndicat de la magistrature critique une volonté de désigner des coupables alors qu'il pointe surtout un manque de moyens. Enfin, la suite du mondial de football au programme aujourd'hui. Portugal, Ouzbékistan et Angleterre, Ghana entre autres.
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12: Une seule chose est valable pour tous les gouvernements. 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
1: Dans Mission Langley de David McCloskey, la paranoïa s'est emparée de la CIA. Une taupe russe opérerait au cœur du quartier général de Langley, la chasse à l'homme est lancée. Un russe arrive à Singapour avec une information à vendre. Il est tué avant d'avoir pu parler. Sam Joseph, l'officier américain dépêché pour le rendez-vous, disparaît dans la foulée. À Langley, au siège de la CIA, on cherche un bouc émissaire. Artemis Proctor, chef des opérations, est désigné comme responsable de ce fiasco. Elle est écartée, brisée, rayée. Des mois plus tard, Sam réapparaît sur le pas de sa porte avec une révélation explosive. Il y a une taupe russe dans les plus hautes sphères de la CIA. En enquêtant, Proctor et Sam établissent une liste de suspects composée à la fois des amis les plus proches et des ennemis les plus féroces de Proctor. Pour débusquer le traître, cette dernière devra rouvrir des années d'opérations compromises, de loyauté trouble, de fautes jamais effacées. Mais Moscou veille. Un maître espion est déjà à l'œuvre, prêt à tout pour protéger son homme à Langley. Mission Langley de David McCloskey est paru aux éditions Verso.
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3: Bonjour à tous, dans l'actualité cinéma du jour, on parle de la sortie du film Hunger Games, Levée de soleil sur la moisson. Ça se passera dès le 18 novembre dans les salles de cinéma, avec notamment Whitney Peak et Joseph Zada. Alors que le jour se lève sur le 50e Hunger Games annuel, la peur s'empare des districts de Panem. Cette année, en l'honneur de Carter Kell, deux fois plus de tribus seront tirées au sort. Dans le district 12, par exemple, Mitch Albermatti essaye de ne pas trop penser à ses chances. Tout ce que lui importe est d'être avec sa fille qu'il aime. Mais lorsqu'il est appelé, tous ses rêves s'effondrent. Il est arraché à sa famille et à son amour, transporté au Capitole avec les trois autres tribus du district 12. Une jeune amie qui est presque une sœur pour lui, un parieur compulsif et la fille la plus prétentieuse de la ville. Alors que les jeux commencent, Mitch comprend qu'il a été piégé pour échouer, mais il est prêt à se battre et faire en sorte que ce combat résonne bien au-delà de l'arène. Hunger Games, levée de soleil sur la moisson dans les salles de cinéma. Ça se passera dès le 18 novembre prochain. On se retrouve très vite avec d'autres films à découvrir.
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1: Il est 17h.
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2: Bonsoir à tous, à la une de l'actualité, la canicule s'étend encore un peu plus en France. 58 départements seront placés en vigilance rouge à partir de demain. Conséquence, le marché des ventilateurs et des clims explose. Les ventes ont bondi entre 250 et 600%. Reste que les climatiseurs consomment pas mal d'énergie, 300 kWh en moyenne par an. À l'inverse, un ventilateur se contente de brasser de l'air et consomme beaucoup moins d'électricité. Un côté écologique que certains Français mettent en avant.
3: Vous êtes plus team ventilo ou team climatisateur ?
4: Climatisateur. Bah, c'est plus frais, le ventilo ça brasse de l'air chaud.
5: Ventilateur.
3: Pourquoi ?
5: Parce que je trouve que c'est moins polluant et puis il y a moins de produits qu'on respire.
6: J'ai fait 15 ans sans clim au ventilateur, surtout moi qui travaille sur le marché, avec la chaleur et tout. L'année dernière, j'avais pas la clim. Je suis rentré à la maison, j'ai eu de la fièvre et tout. Quand c'était chaud, c'est le cas de le dire.
2: Propos recueillis par Myline Desbach. La nuit dernière a été la plus chaude jamais enregistrée en France depuis 1947. Il a fait 22 degrés en moyenne. Face à la situation, 1800 établissements scolaires sont fermés et le gouvernement a renforcé le dispositif sanitaire dans les hôpitaux. Et sachez qu'au moins 40 personnes sont mortes par noyade depuis le 18 juin. Suite à l'affaire Liana, le Premier ministre Sébastien Lecornu annonce qu'une loi dite intégrale contre les violences sexuelles faites aux femmes et aux enfants sera examinée à l'automne. Cette annonce intervient au lendemain d'un rapport pointant de graves défaillances dans le traitement du dossier de Jérôme Barella, le principal suspect du meurtre de la collégienne de 11 ans. Le parquet national antiterroriste demande un procès pour Mohamed Mougouchkov, l'auteur présumé de l'attentat d'Arras qui avait coûté la vie au professeur Dominique Bernard en octobre 2023. L'assaillant, fiché pour radicalisation, sera jugé pour assassinat en relation avec une entreprise terroriste. Son frère cadet et son cousin sont également visés par des poursuites. Après la grève du 10 juin, la SNCF accorde une prime de 100 euros brut à l'ensemble de ses cheminots. La direction annonce aussi une centaine d'embauches supplémentaires dans les ressources humaines. Les syndicats dénonçaient notamment les effets de l'ouverture à la concurrence et la création de filiales pour répondre aux appels d'offres des régions. Enfin, Marc Bloch fait son entrée au Panthéon avec son épouse Simone Vidal, historien majeur du XXe siècle et spécialiste du Moyen-Âge. Il a été résistant sous l'occupation, puis arrêté, torturé et fusillé par les nazis en 1944. Emmanuel Macron salue à la fois son œuvre intellectuelle et son courage. Voilà pour l'actualité. Bonne fin de journée à tous.
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7: Excellent début de soirée sur Radio Zigzag, la radio du Grand Rovaltin, le 102 et le 102.4 FM. Bon, il fait chaud, je vous l'apprends pas, et c'est pas fini. C'est pas fini. Actuellement, nous sommes environ 14 degrés au-dessus des normales saisonnières. Allez, je vous donne la météo jusqu'à dimanche inclus parce qu'il va s'en passer des choses sur le Rovaltin, bien évidemment. Alors, pour demain, mercredi 24, alors, le matin est bien ensoleillé, hein, ça se passe bien, la matinée, la mi-journée. Et puis, on voit quand même les nuages se développer sur les reliefs. Et depuis quelques soirs, on remarque quand même que ces nuages s'étalent et peuvent, de temps à autre, masquer le soleil. Alors, plutôt, sur le centre et le nord de la région, c'est-à-dire, allez, on se met une délimitation aux alentours de Valence. Voilà, au sud, vous êtes tranquille. Valence et nord, bah, par moment, il y a des gros nuages qui se développent. Ça pourrait très, très localement donner un orage. J'insiste bien, très, très localement, mais vous pouvez largement passer à côté si orage il y a. Donc voilà, faudra pas s'étonner si on voit ces développements de nuages dans l'après-midi, plutôt même dans la soirée, avec des températures demain matin de l'ordre de 23 degrés en vallée du Rhône, et dans l'après-midi, on va monter jusqu'à 38 degrés. Jeudi, ça sera exactement la même configuration de la journée, avec des températures de l'ordre de 36 degrés. Vous avez remarqué ? Très légère baisse. Ouais, mais ça remonte. Vendredi, cette évolution diurne, on l'oublie. Le vent du sud se lève, le sèche-cheveux est de retour. plein soleil, température maximale 39 à 40 degrés. Rebelote, samedi 27, c'est pareil, soleil, vent du sud, 39 à 40 degrés. Et dimanche 28, c'est pareil, soleil, vent du sud, température 39 à 40 degrés. Les nuits sont totalement étouffantes, 24, 25 degrés avec l'effet urbain. Vous avez plus de chance si vous êtes à la campagne et surtout en montagne, mais ce n'est pas terminé. Alors, on entrevoit une atténuation, j'emploie bien le terme atténuation, de cette période caniculaire à partir du mercredi 1er juillet. Ça pourrait baisser aux alentours des 34 à 35. Ouais, ça baisse pas énorme, hein. Mais on descend d'un palier quand même. Mais ce qui est à noter, c'est que l'été est très loin d'être terminé puisque les modèles météo commencent petit à petit à se mettre d'accord sur éventuellement une nouvelle vague de chaleur aux environs de la mi-juillet. Alors bien évidemment, revenez nous voir, hein, on vous tiendra au courant tous les jours sur Radio Zigzag.
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2: Bonsoir à tous, l'essentiel de l'actualité. La canicule s'étend encore un peu plus en France. 58 départements seront placés en vigilance rouge à partir de demain. L'Aisne, la Somme, le Pas-de-Calais et le Nord viennent s'ajouter à la liste. Les températures vont dépasser les 40 degrés. Le parquet national antiterroriste demande un procès pour Mohamed Mougouchkov, l'auteur présumé de l'attentat d'Arras qui avait coûté la vie au professeur Dominique Bernard en octobre 2023. L'assaillant, fiché pour radicalisation, sera jugé pour assassinat en relation avec une entreprise terroriste. Son frère cadet et son cousin sont également visés par des poursuites. Après la grève du 10 juin, la SNCF accorde une prime de 100 euros brut à l'ensemble de ses cheminots. La direction annonce aussi une centaine d'embauches supplémentaires dans les ressources humaines. Les syndicats dénonçaient notamment les effets de l'ouverture à la concurrence et la création de filiales pour répondre aux appels d'offres des régions. Enfin, Marc Bloch fait son entrée au Panthéon avec son épouse Simone Vidal, historien majeur du XXe siècle et spécialiste du Moyen-Âge. Il a été résistant sous l'occupation, puis arrêté, torturé et fusillé par les nazis en 1944. Emmanuel Macron salue à la fois son œuvre intellectuelle et son courage.
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3: Bonjour à tous, dans l'actualité automoto du jour, la marque Peugeot ouvre les commandes de la i208 GTI. Annoncée officiellement depuis un an, la Peugeot i208 GTI est enfin une réalité commerciale. Les commandes sont ouvertes et les tarifs débutent à 42 900 euros. Les premières livraisons sont attendues pour l'automne prochain. Après avoir annoncé son retour lors des 24 heures du Mans il y a un an, Peugeot a profité de l'édition 2026 de la course d'endurance pour lancer la commercialisation officielle de la i208 GTI. En effet, les commandes sont ouvertes et donc la gamme débute à 42 900 euros. La nouvelle GTI 100% électrique affiche une puissance de 281 chevaux et un couple de 345 Nm. La citadine cache une batterie également de 54 kWh brut, lui permettant d'afficher une autonomie selon le cycle WLTP comprise entre 352 et 375 km selon la monture des pneumatiques, de quoi franchir la barre des 100 km/h en 5 secondes 5. Mais Peugeot promet surtout un châssis affûté mis au point par les ingénieurs de Peugeot Sport. La citadine a ainsi vu sa hauteur de caisse revue à la baisse et les voies ont été élargies. Le train arrière, quant à lui, gagne une barre anti-roulis de 31 mm, alors que celle de l'avant reste identique avec 17 mm. Un autobloquant mécanique intégré au réducteur est aussi au programme. On se retrouve très vite pour vous parler d'autres automotos.
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1: Il est 18h.
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2: Bonsoir à tous, à la une de l'actualité, la canicule s'étend encore un peu plus en France. 58 départements seront placés en vigilance rouge à partir de demain. Conséquence, le marché des ventilateurs et des clims explose. Les ventes ont bondi entre 250 et 600%. Reste que les climatiseurs consomment pas mal d'énergie, 300 kWh en moyenne par an. À l'inverse, un ventilateur se contente de brasser de l'air et consomme beaucoup moins d'électricité. Un côté écologique que certains Français mettent en avant.
3: Vous êtes plus team ventilo ou team climatisateur ?
4: Climatisateur. Bah, c'est plus frais, le ventilo, ça brasse de l'air chaud.
5: Ventilateur.
3: Pourquoi ?
5: Parce que je trouve que c'est moins polluant et puis il y a moins de produits qu'on respire.
6: J'ai fait 15 ans sans clim au ventilateur, surtout moi qui travaille sur le marché, avec la chaleur et tout. L'année dernière, j'avais pas la clim. Je suis rentré à la maison, j'ai eu de la fièvre et tout. Quand c'était chaud, c'est le cas de le dire.
2: Propos recueillis par Myline Desbacq. La nuit dernière a été la plus chaude jamais enregistrée en France depuis 1947. Il a fait 22 degrés en moyenne. Face à la situation, 1800 établissements scolaires sont fermés et le gouvernement a renforcé le dispositif sanitaire dans les hôpitaux. Et sachez qu'au moins 40 personnes sont mortes par noyade depuis le 18 juin. Suite à l'affaire Liana, le Premier ministre Sébastien Lecornu annonce qu'une loi dite intégrale contre les violences sexuelles faites aux femmes et aux enfants sera examinée à l'automne. Cette annonce intervient au lendemain d'un rapport pointant de graves défaillances dans le traitement du dossier de Jérôme Barella, le principal suspect du meurtre de la collégienne de 11 ans. Le parquet national antiterroriste demande un procès pour Mohamed Mougouchkov, l'auteur présumé de l'attentat d'Arras qui avait coûté la vie au professeur Dominique Bernard en octobre 2023. L'assaillant, fiché pour radicalisation, sera jugé pour assassinat en relation avec une entreprise terroriste. Son frère cadet et son cousin sont également visés par des poursuites. Après la grève du 10 juin, la SNCF accorde une prime de 100 euros brut à l'ensemble de ses cheminots. La direction annonce aussi une centaine d'embauches supplémentaires dans les ressources humaines. Les syndicats dénonçaient notamment les effets de l'ouverture à la concurrence et la création de filiales pour répondre aux appels d'offres des régions. Enfin, Marc Bloch fait son entrée au Panthéon avec son épouse Simone Vidal, historien majeur du XXe siècle et spécialiste du Moyen-Âge. Il a été résistant sous l'occupation, puis arrêté, torturé et fusillé par les nazis en 1944. Emmanuel Macron salue à la fois son œuvre intellectuelle et son courage. Voilà pour l'actualité. Bonne fin de journée à tous.
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7: Salut à tous, les Mignons débarquent au cinéma dans une aventure complètement folle. Dans Des Mignons et des Monstres, les célèbres créatures jaunes partent à la conquête d'Hollywood et deviennent de véritables stars. Mais leur succès tourne vite à la catastrophe lorsqu'ils libèrent une bande de monstres incontrôlables.
8: Je connais les plus effrayants de tous! Mais il faut pas en avoir peur, ils sont très sympas. Essayez juste de pas être appétissant. Hein?
9: Who will lead the French forces into battle.
10: L'armée du général Giraud reprend la main.
11: Vous ne comprenez rien à la politique.
7: À l'affiche aussi, la bataille de Gaulle, partie 2. Dans J'écris ton nom, on retrouve Charles de Gaulle en juin 1940, au moment où la France capitule. Le film raconte la naissance de la France libre, portée par des anonymes, des résistants et des soldats qui choisissent de continuer le combat. Au casting, Simon Abkarian, Simon Russell Beale et Florian Lessieur.
12: L'arme secrète se met en place. Nous allons pouvoir commencer à frapper fort.
13: C'est là-bas que se joue le destin du monde.
14: Nos enfants n'ont rien à nous reprocher à notre tour.
7: Voilà pour les sorties ciné. Bon film à la semaine prochaine.
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Le Diwa, magnifique région à visiter, les amis, avec une diversité de nature exceptionnelle. Diwa, D-I-O-I-S, c'est le mot code de cette semaine.

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2: Excellent début de soirée sur Radio Zigzag, la radio du Grand Rovaltin, le 102 et le 102.4 FM. Bon, il fait chaud, je vous l'apprends pas, et c'est pas fini. C'est pas fini. Actuellement, nous sommes environ 14 degrés au-dessus des normales saisonnières. Allez, je vous donne la météo jusqu'à dimanche inclus parce qu'il va s'en passer des choses sur le Rovaltin, bien évidemment. Alors, pour demain, mercredi 24, alors, le matin est bien ensoleillé, hein, ça se passe bien, la matinée, la mi-journée. Et puis, on voit quand même les nuages se développer sur les reliefs. Et depuis quelques soirs, on remarque quand même que ces nuages s'étalent et peuvent, de temps à autre, masquer le soleil. Alors, plutôt, sur le centre et le nord de la région, c'est-à-dire, allez, on se met une délimitation aux alentours de Valence. Voilà, au sud, vous êtes tranquille. Valence et nord, bah, par moment, il y a des gros nuages qui se développent. Ça pourrait très, très localement donner un orage. J'insiste bien, très, très localement, mais vous pouvez largement passer à côté si orage il y a. Donc voilà, faudra pas s'étonner si on voit ces développements de nuages dans l'après-midi, plutôt même dans la soirée, avec des températures demain matin de l'ordre de 23 degrés en vallée du Rhône, et dans l'après-midi, on va monter jusqu'à 38 degrés. Jeudi, ça sera exactement la même configuration de la journée, avec des températures de l'ordre de 36 degrés. Vous avez remarqué ? Très légère baisse. Ouais, mais ça remonte. Vendredi, cette évolution diurne, on l'oublie. Le vent du sud se lève, le sèche-cheveux est de retour. Plein soleil, température maximale 39 à 40 degrés. Rebelote. Samedi 27, c'est pareil. Soleil, vent du sud, 39 à 40 degrés. Et dimanche 28, c'est pareil. Soleil, vent du sud, température 39 à 40 degrés. Les nuits sont totalement étouffantes. 24, 25 degrés avec l'effet urbain. Vous avez plus de chance si vous êtes à la campagne et surtout en montagne. Mais ce n'est pas terminé. Alors, on entrevoit une atténuation. J'emploie bien le terme atténuation de cette période caniculaire à partir du mercredi 1er juillet. Ça pourrait baisser aux alentours des 34 à 35. Ouais, ça baisse pas énorme, hein. Mais on descend d'un palier quand même. Mais ce qui est à noter, c'est que l'été est très loin d'être terminé puisque les modèles météo commencent petit à petit à se mettre d'accord sur éventuellement une nouvelle vague de chaleur aux environs de la mi-juillet. Alors bien évidemment, revenez nous voir, hein, on vous tiendra au courant tous les jours sur Radio Zigzag.
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1: Bonsoir à tous, à la une de l'actualité, la canicule s'étend encore un peu plus en France. 58 départements seront placés en vigilance rouge à partir de demain. Conséquence, le marché des ventilateurs et des clims explose. Les ventes ont bondi entre 250 et 600%. Reste que les climatiseurs consomment pas mal d'énergie, 300 kWh en moyenne par an. À l'inverse, un ventilateur se contente de brasser de l'air et consomme beaucoup moins d'électricité. Un côté écologique que certains Français mettent en avant.
2: Vous êtes plus team ventilo ou team climatisateur ?
3: Climatisateur. Bah, c'est plus frais, le ventilo ça brasse de l'air chaud.
4: Ventilateur.
2: Pourquoi ?
4: Parce que je trouve que c'est moins polluant et puis il y a moins de produits qu'on respire.
5: J'ai fait 15 ans sans clim au ventilateur, surtout moi qui travaille sur le marché, avec la chaleur et tout. L'année dernière, j'avais pas la clim. Je suis rentré à la maison, j'ai eu de la fièvre et tout. C'était chaud, c'est le cas de le dire.
1: Propos recueillis par Myline Desbac. La nuit dernière a été la plus chaude jamais enregistrée en France depuis 1947. Il a fait 22 degrés en moyenne. Face à la situation, 1800 établissements scolaires sont fermés et le gouvernement a renforcé le dispositif sanitaire dans les hôpitaux. Et sachez qu'au moins 40 personnes sont mortes par noyade depuis le 18 juin. Suite à l'affaire Liana, le Premier ministre Sébastien Lecornu annonce qu'une loi dite intégrale contre les violences sexuelles faites aux femmes et aux enfants sera examinée à l'automne. Cette annonce intervient au lendemain d'un rapport pointant de graves défaillances dans le traitement du dossier de Jérôme Barella, le principal suspect du meurtre de la collégienne de 11 ans. Le parquet national antiterroriste demande un procès pour Mohamed Mougouchkov, l'auteur présumé de l'attentat d'Arras qui avait coûté la vie au professeur Dominique Bernard en octobre 2023. L'assaillant, fiché pour radicalisation, sera jugé pour assassinat en relation avec une entreprise terroriste. Son frère cadet et son cousin sont également visés par des poursuites. Après la grève du 10 juin, la SNCF accorde une prime de 100 euros brut à l'ensemble de ses cheminots. La direction annonce aussi une centaine d'embauches supplémentaires dans les ressources humaines. Les syndicats dénonçaient notamment les effets de l'ouverture à la concurrence et la création de filiales pour répondre aux appels d'offres des régions. Enfin, Marc Bloch fait son entrée au Panthéon avec son épouse Simone Vidal, historien majeur du XXe siècle et spécialiste du Moyen-Âge. Il a été résistant sous l'occupation, puis arrêté, torturé et fusillé par les nazis en 1944. Emmanuel Macron salue à la fois son œuvre intellectuelle et son courage. Voilà pour l'actualité. Bonne fin de journée à tous.
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8: Nous sommes aujourd'hui le 23 juin, c'est la journée olympique. Et qui dit olympique dit forcément Jeux Olympiques. Et dit également rétablissement des Jeux Olympiques en 1896. Il était à la tête justement de ce rétablissement des Jeux Olympiques. Les Jeux Olympiques modernes créés par un certain Pierre de Coubertin. On revient tout simplement sur son histoire. On connaît tous son nom, son œuvre, le baron Pierre de Coubertin. On connaît la finalité de son parcours jusqu'aux hautes sphères de l'olympisme. Mais qu'est-ce qui se cache derrière la vie du père des Jeux Olympiques modernes ? Pierre de Frédy est né le 1er janvier 1963 à Paris, d'un père peintre et d'une mère héritière du château de Mirville en Normandie. Une enfance très studieuse. À 17 ans, il a le baccalauréat en poche. L'école militaire de Saint-Cyr lui ouvre les bras, mais la politique et surtout l'éducation le séduiront plus grandement. Le baron de Coubertin est curieux, il voyage beaucoup et au cours de ses années d'études, il sillonnera les routes d'Angleterre. Là-bas, de l'autre côté de la Manche, Pierre de Coubertin découvre une manière d'enseigner qui l'influencera très fortement, notamment cette rencontre avec Thomas Arnold, directeur du collège de rugby, initiateur du sport-centrisme. Pierre est lui-même un inconditionnel sportif. Prenant part à des combats de boxe, des rencontres d'escrime, il excelle en aviron et en équitation. Cette idée de mettre le sport au cœur de l'éducation, il l'emmènera avec lui avec son retour dans l'Hexagone. Mais Pierre de Coubertin est un Normand. Et il y a un dicton normand qui dit « Qui a fait normand a fait gourmand ». Et il est vrai que le baron de Coubertin est ambitieux. Sa principale idée, restaurer les Jeux Olympiques. Une lourde besogne. C'est alors que le 23 juin 1894, au grand amphi de la Sorbonne, devant des milliers de personnes, que Coubertin lance concrètement son action. Les premiers JO de l'ère moderne seront donc organisés à Athènes en 1896. On le connaîtra également président du Comité international olympique. Le cœur de Pierre de Coubertin repose quant à lui du côté d'Olympie en Grèce. Coubertin aura agacé également par ses prises de position, parfois jugées sexistes et élitistes. Il aura surtout fasciné par son abnégation, néanmoins. Mais une chose est sûre, c'est qu'il n'a jamais laissé indifférent. Preuve en est, son héritage est aujourd'hui encore plus que présent lors des Jeux Olympiques. Allez, on se donne rendez-vous demain pour d'autres histoires d'un jour avec Mémoire Sport.
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0: La suite de la musique dans quelques instants.
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3: Pour demander un passeport biométrique, vous devez vous rendre en personne dans une mairie équipée ou une autorité consulaire si vous résidez à l'étranger, muni des pièces justificatives nécessaires. Les documents à présenter dépendent de votre situation et notamment de la possession d'une carte d'identité sécurisée. Vous devez être de nationalité française, votre présence est exigée lors du dépôt de la demande et du retrait du passeport. À noter qu'il n'est plus possible d'inscrire un enfant mineur sur le passeport de l'un de ses parents. Les enfants doivent disposer d'un passeport personnel. Quelles sont les démarches concrètes à faire? Eh bien, tout d'abord, elles peuvent être effectuées quel que soit votre lieu d'habitation. En France, dans l'une des mairies ou antennes d'arrivée.

0: arrondissement de Paris équipé d'une station biométrique ou à l'étranger auprès de votre consulat ou votre ambassade. Attention, le service peut exiger que le dépôt du dossier se fasse uniquement sur rendez-vous. 86 euros en timbres fiscaux vous seront demandés, deux photos d'identité identiques, un justificatif du domicile, une carte d'identité sécurisée, l'original plus une photocopie, ou alors un acte de naissance de moins de 3 mois si vous êtes né dans une commune concernée par la dématérialisation des documents d'état civil, vous n'avez pas besoin de produire d'acte de naissance. Et si le justificatif d'état civil ne permet pas de prouver la nationalité, un justificatif de nationalité française, original plus photocopie, vous sera demandé. Le passeport n'étant pas fabriqué sur place, il ne peut donc être délivré immédiatement. Les délais de fabrication dépendent du lieu et de la période de demande. Par exemple, à l'approche des vacances d'été, les délais sont susceptibles d'augmenter de manière significative. Le passeport qui est délivré est donc un passeport biométrique. Il doit être retiré dans un délai de 3 mois suivant sa mise à disposition. Passé ce délai, le passeport est détruit. Notez que votre passeport est valable pendant 10 ans. Il vous permet de voyager mais aussi de prouver votre identité.
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1: Il est 19h.
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3: 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Le Diwa, magnifique région à visiter, les amis, avec une diversité de nature exceptionnelle. Diwa, D-I-O-I-S, c'est le mot code de cette semaine.

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1: Et du 1er au 5 juillet à Romans-sur-Isère, ça sera la 48e édition du Festival International Culture et Tradition du Monde, avec au programme danse et musique traditionnelle du monde. Les pays invités cette année, la Colombie, le Costa Rica, la Pologne, Tahiti, la Galice en Espagne. Un programme riche comme à son habitude. Et à noter que le bal du samedi soir sera sur le thème de Vaiana avec Tahiti. Et pour finir la soirée, on changera d'ambiance avec le groupe de musique celtique. Ce festival de folklore n'est pas qu'un simple regroupement de traditions, c'est également un rapport à l'autre et au monde. Il s'agit, à travers la transmission, l'encouragement, la promotion et la pratique traditionnelle des danses, musiques et chants, de faire vivre le passé dans le présent et de préparer notre futur. Donc rendez-vous tous pour cette 48e édition du Festival International Culture et Tradition du Monde à Romans-sur-Isère du 1er au 5 juillet. Et c'est bien sûr organisé par l'association Empyrium. Et vous trouverez d'ailleurs toutes les informations sur empy-e-rium.com. Une exposition de véhicules anciens avec les vieilles soupapes, ça sera ce 28 juin à Châteauneuf-sur-Isère. Ils vous attendent nombreux à cette exposition de véhicules anciens organisée par les vieilles soupapes. Au programme, de nombreuses animations vous seront proposées. Également, buvette et restauration sur place. C'est gratuit et ça se tiendra place de l'Isère à Châteauneuf-sur-Isère. Pour tout renseignement, 06 61 67 77 39.
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1: Et c'est l'heure de retrouver nos offres d'emploi avec une sélection de France Travail Drôme Ardèche. France Travail Pierre Latour cherche un conducteur SPL, homme ou femme. C'est pour un CDI de 42 heures hebdomadaires. Le poste est urgent et il vous faut le permis CE plus FIMO FCO et la carte de conducteur à jour. Les débutants sont acceptés pour ce CDI de 42 heures hebdomadaires. Lieu de travail Pégase ALD à Donzère. France Travail Aubenas recherche vendeur ou vendeuse en bricolage. C'est pour un CDI de 35 heures hebdomadaires. L'entrepôt du bricolage recherche en effet un équipier ou une équipière en logistique en CDI, un conseiller ou conseillère de vente en CDI, un conseiller ou une conseillère de vente en CDD de 4 mois, un hôte ou une hôtesse de service client en CDI et un conseiller ou une conseillère de vente bâti en CDI. Pour tous ces postes, les débutants sont acceptés, permis B, véhicule léger souhaité pour ce CDI de 35 heures hebdomadaires, lieu de travail, l'entrepôt du bricolage à Aubenas. France Travail Montélimar recherche agent de propreté des locaux, homme ou femme, c'est pour un CDI de 26h45 hebdomadaires. Vos missions, l'entretien courant de locaux, bureau, partie commune et site client. Les débutants sont acceptés, permis B, véhicule léger exigé pour ce CDI de 26h45 hebdomadaires. Lieu de travail est Guillaume Propreté Valence à Montélimar. France Travail Privat recherche secrétaire médical service urologie, poste pour homme ou femme. C'est pour un CDD de 3 mois de 35 heures hebdomadaires. Vos missions, l'accueil physique des patients, la vérification de l'identité, l'accueil téléphonique, la gestion de l'agenda, la gestion de la consultation libérale, ainsi que l'alimentation du DPI, l'ouverture et le tri du courrier et la saisie de la cotation des actes. Une expérience de 24 mois est demandée pour ce CDD de 3 mois de 35 heures hebdomadaires. Lieu de travail, centre hospitalier de Privas. France Travail Valence recherche assistant ou assistante dentaire. C'est pour un CDI de 32 heures hebdomadaires. Vous serez chargé donc de l'assistance lors des chirurgies, stérilisations, l'accueil client et de la gestion administrative des dossiers ainsi que la gestion des stocks et des commandes. Une expérience de 5 ans est exigée. Bac plus 2 ou équivalent assistant dentaire exigé. Permis B et véhicule léger souhaité pour ce CDI de 32 heures hebdomadaires. Lieu de travail Dentinov à Saint-Marcel-les-Valence.
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1: Communiqué de l'établissement français du sang avec le don de plasma où les patients ont besoin de vous. L'EFS communique régulièrement sur le don de plasma, la partie liquide du sang qui sert à fabriquer des médicaments essentiels pour certains patients. Les besoins en plasma augmentent. La France est encore trop dépendante du plasma collecté dans d'autres pays. Les patients qui suivent un traitement produit à partir du plasma sont chaque année plus nombreux. Plusieurs facteurs expliquent l'explosion de la demande en plasma, le vieillissement de la population, l'augmentation des maladies chroniques, l'évolution des pratiques médicales et le fait que certaines maladies auto-immunes soient de mieux en mieux diagnostiquées. En France, les dons de plasma ne permettent pas encore de répondre aux besoins d'une majorité de patients. Le niveau actuel de plasma collecté par l'EFS ne couvre en effet que le tiers des besoins des patients soignés dans les hôpitaux français. Le reste est importé. L'EFS appelle régulièrement à la mobilisation de tous. L'objectif, collecter 70 000 dons de plasma supplémentaires cette année pour permettre aux patients de bénéficier de traitements issus de dons éthiques. Et pour donner votre plasma, la Maison du Don de Valence vous attend au 72 avenue du docteur Paul Santi les lundis, mercredis, vendredis de 9h à 14h, le mardi, le jeudi de 12h à 19h et le samedi de 8h à 12h. Et c'est sur rendez-vous uniquement don de sang. efs.santé.fr, l'appli Don de sang. Vous pouvez également les joindre par téléphone au 04 78 65 63 63.
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0: et les collines boisées des Préalpes, où vous pourrez admirer des paysages insolites et inattendus. Le belvédère de Vanille, c'est une randonnée de niveau moyen, 4,9 km, un dénivelé de 343 mètres, comptez 2 heures environ pour celle-ci. Toutes les infos côté rando.parc-du-vercors.fr.
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0: et du 21 juin au 28 août du côté de Porte-les-Valence. Porte en fait 11 spectacles gratuits jusqu'au 28 août, avec notamment Dany Briand, Chilou, Victorien, DJ Benz, Sandy Sax, Almeras Music Live ou encore Michel Berger Story. Toutes les infos sur porte-les-valence.fr. Venez donc vibrer à la Valentinoise de la Pétanque, la troisième édition du 26 au 28 juin à Valence. Pendant 3 jours, les amateurs et passionnés de pétanque s'affronteront lors de 4 concours en triplette regroupant plus de 1500 joueurs. Le Challenge Valentinoise, samedi 27 juin dès 9h et dimanche 28 dès 9h. Le Challenge de l'Amitié, samedi 27 juin dès 16h et le dimanche 30 dès 10h. Le Challenge des Familles, lui, le dimanche 28 juin dès 9h avec 128 équipes. Et pour s'inscrire à ce challenge, chaque équipe devra être composée d'au moins un enfant de moins de 12 ans ou une féminine. Et le Challenge Joublette, le dimanche 28 juin dès 10h. Et donc, pour vous inscrire, rendez-vous sur le site www.valence.fr.
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1: Aujourd'hui, dans notre chronique des sites incontournables, parlons du parc Spirou Provence. Rendez-vous à Monteux pour passer une folle journée pleine de surprises. Le parc Spirou vous attend avec ses nombreuses attractions et ses mascottes pour faire le plein de souvenirs. N'attendez plus et venez découvrir l'univers de Spirou et ses amis. Le parc Spirou est littéralement fait pour plonger dans une bulle d'émotions fortes. Au parc à thème Spirou France, vivez en famille une journée 100% BD, à la découverte des héros emblématiques du journal Spirou. Partez en pole position dans le Spirou Racing. Accompagnez Gaston Lagaffe dans la découverte en 3D de la rédaction du journal Spirou. Partez à la rencontre des marsupilamis dans la Marsu Jungle. Attention, vous risquez de vous faire arroser par un véritable canon à eau, fraîcheur garantie. Le Grand Ouest vous tend les bras dans l'espace univers western. Ne craignez rien, Lucky Luke vous protégera des terribles Dalton. Et frissonnez avec Zorglub ou Zombilenium, sensation forte assurée. Saluez également Bill, Spip, Lucky Luke et bien sûr Spirou, les mascottes emblématiques qui déambuleront dans le parc tout au long de la journée. Si vous avez un petit creux, il suffit de prendre une pause dans un des espaces gourmands ou sur les aires de pique-nique. Durant l'été, faites attention aux chutes des soucoupes volantes envoyées par les blorques. Vous pourrez enfin terminer cette folle journée dans une des boutiques irrésistibles du site et craquer pour les BD de vos héros préférés. Pour une peluche trop mimi ou un souvenir original, exclusivement conçu pour les visiteurs. Le parc Spirou est situé à 10 minutes seulement d'Avignon. Bonne aventure à vous.
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0: Le marché des créateurs à Romans, n'oubliez pas, c'est tous les premiers dimanches du mois, et ce de 8h30 à 12h30. Le marché alimentaire, place Maurice Faure, battant son plein tous les dimanches. La ville de Romans a donc décidé d'intégrer de la créativité à ce rendez-vous hebdomadaire en vous proposant ce marché des créateurs dédié aux métiers d'art, et c'est sur le parvis de la collégiale Saint-Bernard en continuité directe avec le marché alimentaire. Vous retrouverez des créateurs talentueux, vous proposant des produits uniques, faits main et éco-responsables. Et parmi les projets proposés, bijoux, céramique, verre, atelier de bois, accessoires en couture, bougies, décorations, illustrations et bien d'autres sur ce marché des créateurs. C'est tous les premiers dimanches du mois, donc de 8h30 à 12h30, et ce jusqu'au 4 octobre.
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2: Il est 20h.
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3: Excellent début de soirée sur Radio Zigzag, la radio du Grand Rovaltin, le 102 et le 102.4 FM. Bon, il fait chaud, je ne vous l'apprends pas, et c'est pas fini. C'est pas fini. Actuellement, nous sommes environ 14 degrés au-dessus des normales saisonnières. Allez, je vous donne la météo jusqu'à dimanche inclus, parce qu'il va s'en passer des choses sur le Rovaltin, bien évidemment. Alors, pour demain, mercredi 24, alors, le matin est bien ensoleillé, hein, ça se passe bien, la matinée, la mi-journée. Et puis, on voit quand même les nuages se développer sur les reliefs. Et depuis quelques soirs, on remarque quand même que ces nuages s'étalent et peuvent, de temps à autre, masquer le soleil. Alors, plutôt, sur le centre et le nord de la région, c'est-à-dire, allez, on se met une délimitation aux alentours de Valence. Voilà, au sud, vous êtes tranquille. Valence et nord, bah, par moment, il y a des gros nuages qui se développent. Ça pourrait, très, très localement, donner un orage. J'insiste bien, très, très localement, mais vous pouvez largement passer à côté si orage il y a. Donc voilà, faudra pas s'étonner si on voit ces développements de nuages dans l'après-midi, plutôt même dans la soirée, avec des températures demain matin de l'ordre de 23 degrés en vallée du Rhône, et dans l'après-midi, on va monter jusqu'à 38 degrés. Jeudi, ça sera exactement la même configuration de la journée, avec des températures de l'ordre de 36 degrés. Vous avez remarqué ? Très légère baisse. Ouais, mais ça remonte. Vendredi, cette évolution diurne, on l'oublie. Le vent du sud se lève, le sèche-cheveux est de retour. Plein soleil, température maximale 39 à 40 degrés. Rebelote. Samedi 27, c'est pareil. Soleil, vent du sud, 39 à 40 degrés. Et dimanche 28, c'est pareil. Soleil, vent du sud, température 39 à 40 degrés. Les nuits sont totalement étouffantes, 24, 25 degrés avec l'effet urbain. Vous avez plus de chance si vous êtes à la campagne et surtout en montagne, mais ce n'est pas terminé. Alors, on entrevoit une atténuation. J'emploie bien le terme atténuation de cette période caniculaire à partir du mercredi 1er juillet. Ça pourrait baisser aux alentours des 34 à 35. Ouais, ça baisse pas énorme, hein. Mais on descend d'un palier quand même. Mais ce qui est à noter, c'est que l'été est très loin d'être terminé puisque les modèles météo commencent petit à petit à se mettre d'accord sur éventuellement une nouvelle vague de chaleur aux environs de la mi-juillet. Alors bien évidemment, revenez nous voir, hein, on vous tiendra au courant tous les jours sur Radio Zigzag.
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1: Et aujourd'hui, je vous invite à partir à la découverte du bateau à roues. On pourrait aisément se croire sur le Mississippi, et c'est pourtant à Saint-Nazaire, en Royan, que ce bateau panoramique vous embarque pour une balade où l'on prend le temps d'écouter l'histoire de la vie d'antan, quand l'Isère était encore parcourue par les mariniers. Une parenthèse pour observer la faune, la flore et le patrimoine bâti, avec une toile de fond, le massif du Vercors. Le bateau à roues, c'est aux 2-3 places des Fontaines de Thaïs à Saint-Nazaire, en Royan. Toutes les infos sur visite-nature-vercors.com.
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1: Permanence hebdomadaire de France Service à Romans. France Service est un guichet unique qui donne accès aux principaux services publics. Ses conseillers répondent à vos questions et vous accompagnent dans vos démarches administratives. De nouveaux créneaux France Service sont proposés au sein de la médiathèque Simone de Beauvoir, située au 20 rue de la République. Ces permanences, accessibles sans rendez-vous, auront lieu chaque jeudi et chaque samedi de 10h à 13h. Ces nouveaux créneaux viennent compléter déjà ceux en place à la médiathèque de la Monnaie, les mardis de 9h à 13h et les vendredis de 9h à 12h. Ce dispositif est mis en place par Valence Roman Aglo avec l'aide de l'État.
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0: Et dans le cadre des escales estivales de Romans, guinguette de la Savasse, ce 25 juin, à Romans-sur-Isère, à l'occasion de la dernière guinguette de la saison, l'Accordo invite les dynastites, collectifs féministes et activistes autoproclamés de la fête, avec leur joyeux militantisme en faveur de la viabilisation des artistes femmes. Elles vous entraîneront dans une vente aux enchères endiablée. En première partie, Suzy Phosphore ouvrira le bal de cette soirée 100% féminine, avec son style inclassable entre trap-pop et eurodance. Et son univers sexy villageoise aux mélodies addictives sur l'amour, les copines, la picole et ses losers d'ex. Et dès 18h30, marché des créatrices locales pour lancer la soirée en douceur et en découverte. 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Ciné danse avec En nous de Juliette Binoche, c'est du 3 au 30 juin à Valence, une immersion rare dans la naissance d'un spectacle où deux artistes s'aventurent hors de leurs propres limites. En effet, Juliette Binoche réalise en 2007 un film consacré à la création du spectacle In-E, conçu et interprété avec le chorégraphe britannique Akram Khan. Dans ce projet singulier, les rôles s'inversent. Elle s'initie à la danse contemporaine, tandis que lui découvre le jeu d'acteur. Le film suit leur parcours de création, des premières répétitions jusqu'aux représentations données à travers le monde. Il met en lumière les efforts physiques, les doutes, les échecs, mais aussi les moments de grâce qui accompagnent la construction du spectacle. C'est donc du 3 au 30 juin au Luxe à Valence. Retrouvez tous les horaires et les réservations sur luxe-valence.com.
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1: Et aujourd'hui, découvrons Autopsie d'un suicide de Marie-Sophie Charpentier. Avec Autopsie d'un suicide, Marie-Sophie Charpentier livre un texte d'une rare intensité, né de son propre vécu. Malgré son titre, le récit n'est pas une fin, mais une traversée, une plongée dans l'emprise, la violence psychologique, la perte de repères, mais aussi une remontée douloureuse et fragile vers la vie. Il y a un petit peu plus de 20 ans, Marie-Sophie Charpentier a épousé l'homme de sa vie, ou du moins, c'est ce qu'elle pensait. Lentement, insidieusement, son quotidien s'est transformé en silence, honte et souffrance. Derrière les apparences d'un couple, d'une famille ordinaire, se sont installées les violences psychologiques et la perte de soi. En 2024, après une demande de divorce et plusieurs plaintes, elle a tenté de mettre fin à ses jours. Ce livre est l'autopsie de ce geste ultime. Avec Lucifer et Saint-Pierre pour compagnons de route, elle explore le lent processus d'emprise qui l'a conduite à cet instant. Au fil des pages, elle met en lumière les mécanismes de l'emprise et de la destruction psychologique, souvent dissimulés derrière la banalité du quotidien. Elle interroge les similitudes entre les voies publiques et celles restées dans l'ombre pour que toutes les histoires puissent être entendues et pour que le silence ne protège plus jamais les coupables. Et si ce dialogue divin apporte une touche de légèreté presque fantastique, tout ce que je raconte est vrai, déclare-t-elle, tel qu'elle a vécu. Autopsie d'un suicide n'est pas seulement son histoire, c'est un cri contre l'emprise, un appel à briser le silence et à transformer la honte en paroles libérées. 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
1: Soutien numérique et administratif pour tous. La maison citoyenne Noël Guichard à Romans propose aux habitants différents ateliers pour les accompagner dans leurs démarches administratives les jeudis et vendredis matins. Gaëlle Varcarcel, accompagnée de deux bénévoles numériques, anime ces ateliers. L'association propose également les mercredis matins des permanences d'écrivains publics. Marie-Laure Cros apporte une aide administrative, rédige les courriers et accompagne pour la consultation numérique des droits et démarches. Plus d'infos auprès de la maison citoyenne Noël Guichard, qui est située place Hector Berlioz à Romans, au 04 75 71 21 28.
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0: et du 21 juin au 28 août du côté de Portes les Valences. Portes en fête, 11 spectacles gratuits jusqu'au 28 août, avec notamment Dali Briand, Chilou, Victorien, DJ Benz, Sandy Sachs, Almeras Music Live ou encore Michel Berger Story. Toutes les infos sur portes-les-valence.fr. Voilà. Un concert ce 28 juin à Terre l'Ermitage avec un voyage baroque pour clavecin, interprété par Louis Avi Colombier, claveciniste et improvisateur baroque, au programme Bach, Rameau, Couperin, Scarlatti, Purcell et Bull, et les improvisations autour des œuvres des compositeurs de programme et les improvisations autour d'œuvres des compositeurs du programme. C'est ce 26 juin à 20h30 à l'église Notre-Dame à Tain-l'Ermitage. Toutes les infos et les résas sur louis-avit.fr.
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1: Partons aujourd'hui vers le village d'Espeluche. Les nombreux chemins balisés d'Espeluche font voyager au temps des seigneurs en découvrant le château de Lalo, la colline de Monceau et au cœur du village, le banc seigneurial de justice classé monument historique, fontaine et belle pierre. Espeluche est un village authentique du sud de la Drôme. Son centre ancien, organisé en couronne, est accessible par deux portes. Il abrite un vestige classé le banc du seigneur, mais également une multitude de curiosités architecturales, que ce soit des façades, des portes, des fenêtres. Traces d'une histoire riche que vous aurez plaisir à découvrir en arpentant ses ruelles étroites. Le climat y est très agréable puisqu'il s'apparente au climat méditerranéen. Malgré l'incontournable mistral qui rend certaines journées complètement ébouriffantes, les hivers y sont rarement rudes et les étés apportent chaque année leur lot de records de chaleur. Entouré de collines, l'environnement d'Espeluche favorise balades et randonnées pour le plus grand plaisir des amoureux de la nature. Espeluche se trouve à 160 mètres d'altitude, une superficie de 1200 hectares, pour 1103 habitants. C'est un charmant petit village où il fait bon vivre.
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0: Une exposition de véhicules anciens avec les vieilles soupapes, ça sera ce 28 juin à Châteauneuf-sur-Isère. Ils vous attendent nombreux à cette exposition de véhicules anciens organisée par les vieilles soupapes. Au programme, de nombreuses animations vous seront proposées. Également, buvette et restauration sur place. C'est gratuit et ça se tiendra place de l'Isère à Châteauneuf-sur-Isère. Pour tout renseignement, 06 61 67 77 39. Et du 1er au 5 juillet à Romans-sur-Isère, ça sera la 48e édition du Festival International Culture et Tradition du Monde, avec au programme danse et musique traditionnelle du monde. Les pays invités cette année, la Colombie, le Costa Rica, la Pologne, Tahiti, la Galice en Espagne. Un programme riche comme à son habitude. Et à noter que le bal du samedi soir sera sur le thème de Vaiana avec Tahiti. Et pour finir la soirée, on changera d'ambiance avec le groupe de musique celtique. Ce festival de folklore n'est pas qu'un simple regroupement de traditions, c'est également un rapport à l'autre et au monde. Il s'agit, à travers la transmission, l'encouragement, la promotion et la pratique traditionnelle des danses, musique et chants, de faire vivre le passé dans le présent et de préparer notre futur. Donc rendez-vous tous pour cette 48e édition du Festival International Culture et Tradition du Monde à Romans-sur-Isère, du 1er au 5 juillet, et c'est bien sûr organisé par l'association Empyrium, et vous trouverez d'ailleurs toutes les informations sur empy-e-rium.com.
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1: Vigne-grenier et puce sont de retour à Valence, retrouvés tous les 2e, 4e et 5e dimanche du mois près de Leroy Merlin. Le vigne-grenier, puce pour dénicher de bonnes affaires, textiles, objets divers, objets vintage et bien d'autres. Des vigne-greniers organisés par l'association des collectionneurs de Crussol. C'est à partir du 9 mars et ce

0: Ce 27 juin, à Romans-sur-Isère, il y aura une visite guidée, celle de l'hôpital Sainte-Foy à l'hôpital de la Charité, du premier hôpital datant du XIe siècle aux établissements qui lui ont succédé, plongé dans l'histoire hospitalière de Romans. Ponctuée d'anecdotes, le parcours vous mènera au gré des lieux qui ont marqué la ville. Une visite conçue et proposée par l'association Sauvegarde du patrimoine romanais péageois, c'est sans réservation avec une libre participation ce 27 juin. Le rendez-vous est fixé à 14h30, place Jacquemart, à Romans-sur-Isère. Toutes les infos sur roman-patrimoine.fr. C'est 26 et 27 juin à Cré, ça sera le Vinyl Market, vente de plus de 1500 vinyles, le vendredi 26 et le samedi 27 juin, de 10h à 18h30 les deux jours. C'est au 5 impasse du Grand Saint-Jean à Cré, avec une vaste sélection de vinyles 33 tours, 45 tours, c'est l'occasion par Thibaut Vinyl Disquaire Itinérant, plus de 1500 disques vinyles d'occasion, tous genres musicaux, avec de nombreux arrivages en pop rock français des années 70-80, funk, disco, hip-hop, rap, électro, jazz, reggae, world blues, psyché et bien d'autres, ce vendredi 26 et ce samedi 27 juin, de 10h à 18h, et sans oublier la présence de DJ7, 100% vinyle, et ce, pendant les deux jours.
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0: soirée blues au Vacarme Exquis, et qui de mieux que le musicien chanteur surdoué Gigi Appleton pour amener ce trio. Gigi Appleton est un chanteur, guitariste et auteur-compositeur américain ancré dans le blues, repéré par David Bowie, qui l'a engagé pour la comédie musicale Lazarus. Il s'est imposé comme un musicien de scène et de studio recherché, et aujourd'hui Gigi Appleton partage sa musique entre les États-Unis et l'Europe, toujours fidèle à sa boussole. Le blues à découvrir ce 27 juin, le rendez-vous fixé à 20h à l'île Giraudet, au 811 allée André Ravol à Bourg-lès-Valence. Toutes les infos et les résas sur vacarmexki.com. Du 7 au 30 juin à Upi, exposition L'art des origines, de la grotte Chauvet à la caverne du Pont d'Arc. La médiathèque d'Upi vous invite à plonger dans l'univers captivant de l'art préhistorique à travers une exposition riche en témoignages, reproductions et illustrations qui vous feront voyager aux origines de la création artistique. C'est donc à découvrir jusqu'au 30 juin à la médiathèque du Pi.
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1: Il est 21h.
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5: Pour demander un passeport biométrique, vous devez vous rendre en personne dans une mairie équipée ou une autorité consulaire si vous résidez à l'étranger, munie des pièces justificatives nécessaires. Les documents à présenter dépendent de votre situation et notamment de la possession d'une carte d'identité sécurisée. Vous devez être de nationalité française, votre présence est exigé lors du dépôt de la demande et du retrait du passeport. À noter qu'il n'est plus possible d'inscrire un enfant mineur sur le passeport de l'un de ses parents. Les enfants doivent disposer d'un passeport personnel. Quelles sont les démarches concrètes à faire? Eh bien, tout d'abord, elles peuvent être effectuées quel que soit votre lieu d'habitation. En France, dans l'une des mairies ou antennes d'arrondissement de Paris équipées d'une station biométrique, ou à l'étranger, auprès de votre consulat ou votre ambassade. Attention, le service peut exiger que le dépôt du dossier se fasse uniquement sur rendez-vous. 86 euros en timbres fiscaux vous seront demandés, deux photos d'identité identiques, un justificatif du domicile, une carte d'identité sécurisée, l'original plus une photocopie, ou alors un acte de naissance de moins de 3 mois si vous êtes né dans une commune concernée par la dématérialisation des documents d'état civil, vous n'avez pas besoin de produire d'acte de naissance. Et si le justificatif d'état civil ne permet pas de prouver la nationalité, un justificatif de nationalité française, original plus photocopie, vous sera demandé. Le passeport n'étant pas fabriqué sur place, il ne peut donc être délivré immédiatement. Les délais de fabrication dépendent du lieu et de la période de demande. Par exemple, à l'approche des vacances d'été, les délais sont susceptibles d'augmenter de manière significative. Le passeport qui est délivré est donc un passeport biométrique. Il doit être retiré dans un délai de 3 mois suivant sa mise à disposition. Passé ce délai, le passeport est détruit. Notez que votre passeport est valable pendant 10 ans. Il vous permet de voyager mais aussi de prouver votre identité.
6: Je reviendrai.
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0: 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Eh ben, écoutez, on va se mettre un petit Diwa. Le Diwa, magnifique région à visiter, les amis, avec une diversité de nature exceptionnelle. Diwa, D-I-O-I-S, c'est le mot code de cette semaine.
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0: Merci Étienne, merci beaucoup.
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2: Bonjour, bonjour, l'actu du mardi. La France a chaud, la France suffoque. Et les people se mettent à l'abri. C'est notre petite enquête dans la famille Simpson.
3: Ouh là là, Marge, qu'est-ce qu'alors? Mais dis-moi, Marge, c'est quoi ce sac tout boudiné sur la terrasse?
4: Mais je ne sais pas, Homer, tu ranges jamais tes affaires.
3: Mais t'es sûr que t'as pas laissé traîner un sac tout boudiné?
4: Mais absolument pas, je n'ai pas de sac tout boudiné.
3: Mais alors c'est quoi ce truc? Oh, il a bougé cette saleté. Oh bah y a une tête qui sort. Elle ressemble beaucoup à la tête de belle-maman quand elle n'est pas contente.
4: Homer, es-tu certain que ce n'est pas ta belle-mère dans ce sac?
3: Oh mais si, la bête est sortie. Une réplique exacte de belle-maman.
4: Oui, tu vas voir celle-ci, Homer. Ça va être une réplique exacte d'une bonne torgnole. Ouvre-lui la porte, idiot.
3: Mais je la mets où, la belle-maman toute boudinée?
4: Donne-lui à boire et mets-la au frais.
3: Oui, au frais, tu as raison, Marge. Il reste encore de la place au congélateur. Elle qui est complètement givrée, elle serait dans son élément.
2: Mais quelle drôle de famille. La canicule vue par Las Palais et Chevalier.
5: Moi, j'aime bien la canicule. Quand il fait bien chaud.
2: Oh le poulet celui-ci, il fait presque 50 degrés, les gens tombent comme des mouches, on dort plus la nuit, mais il est content. Tu serais pas un peu maso, dis-moi Régis?
5: Pas du tout, pendant ce temps-là aux infos, t'entends plus parler de l'Ukraine, de l'Iran, du prix de l'essence, y'en a que pour la canicule.
2: Oui oui, et le réchauffement climatique Régis, ça te dit quelque chose?
5: Bah, on a qu'à brancher tous les climatisateurs.
2: Oh, tu m'en fais un beau de climatisateur, ça s'appelle des climatiseurs.
5: Ah, ça m'étonnerait bien ça, chez moi j'ai un climatisateur.
2: Oh là là, on a réveillé la bête, on va pas le contrarier. Et alors, qu'est-ce qui fait de plus ton climatisateur par rapport à un climatiseur?
5: Il brasse de l'air 10 fois plus vite.
2: Ouais, un peu comme toi. Tu serais pas de la famille des climatisateurs?
5: Il me cherche, lui.
2: Oui, oui.
5: Attention, Philippe, si j'allume mon climatisateur, tu risques d'être propulsé à plusieurs mètres sans toucher le sol.
2: Mais c'est qu'il mordrait le bestiau. J'ai l'impression que ton climatisateur, Régis, t'as déjà soufflé tous les neurones qui te restaient.
5: Attention à mon réchauffement climatisatique.
2: À cause de cette canicule exceptionnelle, le réseau ferroviaire commence à être fortement affecté. On reçoit le PDG de la SNCF, Jean Castex.
6: Bonjour, bonjour, tout va bien. Je tiens à rassurer les usagères et les usagers. On est en train de maîtriser la situation. On est sur la bonne voie, la voie. Hein. Et tant que je serai dans la cabine de pilotage, on n'est pas prêt de dérailler.
2: Et à part faire des jeux de mots, est-ce que vous avez un petit conseil à donner aux futurs voyageurs?
6: Oui, c'est simple. Il suffit de prendre le bon train.
2: Oui, c'est bien joli, mais il est où le bon train?
6: C'est celui que je prends. Ah, mince, il n'y a plus de place. Y en a qui vont rester à quai.
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1: Si c'est ça que tu aimes. Alors, je ne peux rien pour toi. Pour les autres, Good Morning Music, tous les jours, une pause gourmande et multicolore. Aujourd'hui, on zappe la soupe avec Marc Ariane et la quasi inconnue au bataillon, Cathy. Bon, on va pas se raconter d'histoire. Mince, très mince est la probabilité que tu connaisses Marc Ariane. Néanmoins, comme elle n'est pas nulle, peut-être vois-tu très bien qui est ce gars-là, chanteur de variété française, romantique et mielleuse, auquel cas tu te souviens forcément de son physique pour le moins curieux, une perruque Playmobil et d'énormes lunettes d'écaille à la Roy Orbison, qui le faisait ressembler à Brains, le petit personnage à grosses lunettes dans la série télé anglaise The Thunderbirds, les sentinelles de l'air, peuplé de marionnettes en lieu et place des acteurs et qui nous fascinait quand on était tout petit, malgré des effets spéciaux tout droit sortis de chez Lidl. On parle là d'une époque révolue, les années 60, où tu pouvais être un moins que rien dans ton pays et un nabab à des milliers de kilomètres pour des raisons que l'histoire n'a pas retenues. C'est le cas de Marc Ariane qui, en réalité, s'appelait Henri Marc Arian, sacré le petit malin qui avait coupé son patronyme en deux pour faire plus showbiz et qui, ne s'arrêtant pas là, s'était également enlevé 10 ans sur sa fiche d'artiste. Faut dire que l'époque était au chanteur à peine pubère, alors que lui n'avait commencé sa carrière qu'après 30 ans. Né à Valence en 1926, pas très studieux, attiré par les mots et ne rêvant que de musique, il est stoppé net à 18 ans dans ses prétentions artistiques par une grave maladie due à une malformation qui le fait frôler la mort à plusieurs reprises et l'oblige à vivre 2 ans en sanatorium. Lorsqu'il revient, commence pour lui une drôle de vie menée avec une résilience incroyable. Il accepte à contre-cœur de travailler avec son père dans sa fabrique de spécialités alimentaires orientales, la famille étant d'origine libanaise, dans laquelle il développe de vraies facultés d'homme d'affaires. En parallèle, il apprend le piano et le solfège comme un forcené. Après avoir écrit 2 romans et un recueil de poèmes, il monte un premier magasin de disques à Valence, histoire de mettre le nez dans cette industrie qui l'attire. Puis, devant le succès rencontré, c'est tout un réseau de magasins qu'il développe, couvrant toute la région lyonnaise. 3 ans plus tard, il revend le tout et, pactole sous le bras, monte à Paris tenter sa chance. Pendant 2 ans, il rame, n'essuyant que des refus de toutes les maisons de disques et des artistes, personne ne veut produire ou chanter ses textes. Alors il monte son propre label, enregistre ses premières chansons et imprime les premières galettes, s'établit en Belgique où sa sœur vient de monter un nightclub sur la côte, et devant l'engouement rencontré par les jeunes sur la piste de danse, commence à vendre les premiers exemplaires de ses 45 tours. Ensuite, tout s'emballe, faut dire qu'il est malin, un jour sa chanson « Fais l'amour avec moi » est interdite d'antenne. Il en tire parti en apposant un autocollant sur la pochette, censuré en radio, les ventes s'envolent. Puis il décide de s'attaquer à de nouveaux marchés, il traduit ses chansons dans des langues improbables, l'arménien, le turc, le russe, ça lui ouvre les portes d'un public ignoré jusque-là par les chanteurs occidentaux, il y fait des tournées triomphales, joue dans des stades remplis à ras-bord, 1 mois entier en URSS avec son groupe The Eagles. En Iran, il se produit devant le Shah. À Istanbul, il casse la baraque plusieurs soirs de suite. Bref, en quelques années, il devient une vraie star internationale. Candy Grenaz. Et en France, que dalle. Peanuts, zéro, nada, que chi, walou, nib, pot de balle. Marc Ariane est resté un inconnu jusqu'à aujourd'hui. Pas un pestiféré, juste un inconnu. Pourtant, ses chansons n'avaient rien à envier aux ritournelles de l'époque, ni plus ni moins mièvres que celles des Richard Anthony, Adamo et autres Hervé Villard. Pourquoi ? J'en sais rien, des fois comme j'aime à dire, les astres s'alignent pas, tu peux t'énerver tout ce que tu veux, y a rien à faire. Du reste, c'est probablement ce que Marc Ariane fit, s'énerver, il est mort d'une crise cardiaque en novembre 85, en pleine tournée aux US. Il nous a laissé quelques perles bien à lui, comme Cathy, simple, sincère, romantique, accrocheuse, tellement variété des années 60 qu'on se demande encore pourquoi plus personne ne se souvient de lui. La musique

0: Les auditeurs-trices qui ont drôlement aimé Cathy de Marc Ariane ont également salement adoré l'épisode 217, Michel Delpech, le 190, Claude-Michel Schoenberg, et le 143, Nicole Croisil.
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1: Il est 22h.
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5: Bonjour à tous, dans l'actualité automoto du jour, la marque Peugeot ouvre les commandes de la i208 GTI, annoncée officiellement depuis un an. La Peugeot i208 GTI est enfin une réalité commerciale. Les commandes sont ouvertes et les tarifs débutent à 42 900 euros. Les premières livraisons sont attendues pour l'automne prochain. Après avoir annoncé son retour lors des 24 heures du Mans il y a un an, Peugeot a profité de l'édition 2026 de la course d'endurance pour lancer la commercialisation officielle de la i208 GTI. En effet, les commandes sont ouvertes et donc la gamme débute à 42 900 euros. La nouvelle GTI 100% électrique affiche une puissance de 281 chevaux et un couple de 345 Nm. La citadine cache une batterie également de 54 kWh brut, lui permettant d'afficher une autonomie selon le cycle WLTP comprise entre 352 et 375 km selon la monture des pneumatiques, de quoi franchir la barre des 100 km/h en 5 secondes 5. Mais Peugeot promet surtout un châssis affûté mis au point par les ingénieurs de Peugeot Sport. La citadine a ainsi vu sa hauteur de caisse revue à la baisse et les voies ont été élargies. Le train arrière, quant à lui, gagne une barre anti-roulis de 31 mm, alors que celle de l'avant reste identique avec 17 mm. Un autobloquant mécanique intégré au réducteur est aussi au programme. On se retrouve très vite pour vous parler d'autres automotos.
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2: Nous sommes aujourd'hui le 23 juin, c'est la journée olympique. Et qui dit olympique dit forcément Jeux Olympiques. Et dit également rétablissement des Jeux Olympiques en 1896. Il était à la tête, justement, de ce rétablissement des Jeux Olympiques, les Jeux Olympiques modernes créés par un certain Pierre de Coubertin. On revient tout simplement sur son histoire. On connaît tous son nom, son œuvre, le baron Pierre de Coubertin. On connaît la finalité de son parcours jusqu'aux hautes sphères de l'olympisme. Mais qu'est-ce qui se cache derrière la vie du père des Jeux Olympiques modernes? Pierre de Frédy est né le 1er janvier 1963 à Paris, d'un père peintre et d'une mère héritière du château de Mirville en Normandie. Une enfance très studieuse. À 17 ans, il a le baccalauréat en poche. L'école militaire de Saint-Cyr lui ouvre les bras, mais la politique et surtout l'éducation le séduiront plus grandement. Le baron de Coubertin est curieux, il voyage beaucoup et au cours de ses années d'études, il sillonnera les routes d'Angleterre. Là-bas, de l'autre côté de la Manche, Pierre de Coubertin découvre une manière d'enseigner qui l'influencera très fortement, notamment cette rencontre avec Thomas Arnold, directeur du collège de rugby, initiateur du sport-centrisme. Pierre est lui-même un inconditionnel sportif. Prenant part à des combats de boxe, des rencontres d'escrime, il excelle en aviron et en équitation. Cette idée de mettre le sport au cœur de l'éducation, il l'emmènera avec lui avec son retour dans l'Hexagone. Mais Pierre de Coubertin est un Normand. Et il y a un dicton normand qui dit « Qui a fait normand a fait gourmand ». Et il est vrai que le baron de Coubertin est ambitieux. Sa principale idée, restaurer les Jeux Olympiques. Une lourde besogne. C'est alors que le 23 juin 1894, au Grand Amphi de la Sorbonne, devant des milliers de personnes, que Coubertin lance concrètement son action. Les premiers JO de l'ère moderne seront donc organisés à Athènes en 1896. On le connaîtra également président du Comité international olympique. Le cœur de Pierre de Coubertin repose quant à lui du côté d'Olympie en Grèce. Coubertin aura agacé également par ses prises de position, parfois jugées sexistes et élitistes. Il aura surtout fasciné par son abnégation, néanmoins. Mais une chose est sûre, c'est qu'il n'a jamais laissé indifférent. Preuve en est, son héritage est aujourd'hui encore plus que présent lors des Jeux Olympiques. Allez, on se donne rendez-vous demain pour d'autres histoires d'un jour avec Mémoire Sport.
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2: Salut à tous, les mignons débarquent au cinéma dans une aventure complètement folle. Dans Des mignons et des monstres, les célèbres créatures jaunes partent à la conquête d'Hollywood et deviennent de véritables stars. Mais leur succès tourne vite à la catastrophe lorsqu'ils libèrent une bande de monstres incontrôlables.
3: Je connais les plus effrayants de tous! Mais il faut pas en avoir peur, ils sont très sympas. Essayez juste de pas être appétissant.
4: General Giraud, who will lead the French forces into battle.
5: L'armée du général Giraud reprend la main.
6: Vous ne comprenez rien à la politique.
2: À l'affiche aussi, la bataille de Gaulle, partie 2. Dans J'écris ton nom, on retrouve Charles de Gaulle en juin 1940, au moment où la France capitule. Le film raconte la naissance de la France libre portée par des anonymes, des résistants et des soldats qui choisissent de continuer le combat. Au casting, Simon Apkarian, Simon Russell Beale et Florian Lessieur.
7: L'arme secrète se met en place. Nous allons pouvoir commencer à frapper fort.
8: C'est là-bas que se joue le destin du monde.
9: Nos enfants n'auront rien à nous reprocher à notre tour.
2: Voilà pour les sorties ciné. Bon film à la semaine prochaine.
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11: Je suis muté dans le Nord-Pas-de-Calais. J'ai pas envie d'y arriver trop tôt, c'est tout.
10: Dans le Nord-Pas-de-Calais?
11: Oui, dans le Nord-Pas-de-Calais.
10: Allez-y.
11: Merci.
12: Comme toi, je suis rempli de doutes.

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1: Il est 23h.
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1: Et aujourd'hui, pourquoi dit-on avoir les chevilles qui enflent ? Les expressions françaises sont parfois assez étranges. Par exemple, avoir les chevilles qui enflent signifie la même chose que attraper la grosse tête, de sorte qu'une personne qui fait preuve de beaucoup d'orgueil semble gonfler à la fois des chevilles et de la tête. Plusieurs explications sont proposées pour cette expression. L'une en voit l'origine dans le personnage mythologique d'Œdipe, toujours très sûr de lui et dont le nom signifie « pied enflé ». Une autre parle des courtisans de Louis XIV, les talons rouges, qui auraient par prétention augmenté la hauteur de leurs chaussures au point de s'abîmer les chevilles. Histoire plus que douteuse. Michel Petit dans « Montre-moi ton corps, je te dirai qui tu es », publié en 1986, propose une explication plus vraisemblable. La cheville, au sens de « longue tige de bois », serait un terme d'argot pour le pénis, et avoir la cheville qui enfle désignerait une érection. Ainsi, cette expression évoquerait de façon imagée, un peu moqueuse, celui qui, à la suite d'un succès, ressent une intense satisfaction intime. Avec le temps, la cheville serait devenue « les chevilles », le sens initial.
2: 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Eh ben écoutez, on va se mettre un petit Diwa. Le Diwa, magnifique région à visiter, les amis, avec une diversité de nature exceptionnelle. Diwa, D-I-O-I-S, c'est le mot code de cette semaine.
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1: Il est minuit.
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0: Merci, merci tout le monde.
1: Et si les jeux vidéo devenaient de véritables outils thérapeutiques ? Une start-up française a développé une application destinée aux enfants dyslexiques, un jeu médicament qui pourrait bientôt être remboursé par la sécurité sociale, Kylian Tanguy.
2: Poppins, c'est son nom, c'est un jeu vidéo pour aider les enfants dyslexiques à progresser. L'idée, c'est de proposer une aventure interactive qui mêle musique, rythme et mémoire. Dedans, les enfants doivent résoudre des énigmes, suivre des séquences sonores ou encore réaliser des exercices de coordination, des aspects ludiques mais qui ont un objectif simple, stimuler des zones du cerveau déficitaires chez les personnes dyslexiques. C'est notamment le cas du faisceau arché impliqué dans le langage et la lecture. Son efficacité a d'ailleurs été testée. Des essais cliniques ont été menés à la Pitié-Salpêtrière à Paris et à l'hôpital de la Timone à Marseille. Et résultat, l'app a obtenu le statut de dispositif médical. L'objectif désormais, c'est donc un remboursement officiel par l'assurance maladie dès cette année, même si certaines mutuelles prennent déjà en charge l'abonnement. Un abonnement qui coûte 26€ par mois. Attention, le jeu ne remplace pas le travail avec un orthophoniste, c'est plus un complément thérapeutique. Et puis reste aussi la question du temps d'écran chez les enfants. Là encore, les développeurs ont prévu des limites. Les sessions durent une dizaine de minutes et le temps de jeu est bloqué au-delà de 20 minutes par jour. Enfin, la dyslexie n'est qu'un exemple. Aux États-Unis, des jeux vidéo sont déjà prescrits pour aider les enfants souffrant de troubles de l'attention.

0: 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Le Diwa, magnifique région à visiter, les amis, avec une diversité de nature exceptionnelle. Diwa, D-I-O-I-S, c'est le mot code de cette semaine.
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0: Longtemps journaliste à Libération, Lionel Duroy est l'auteur d'une vingtaine de romans, parmi lesquels les grands succès, Le Chagrin, L'Hiver des Hommes ou encore Priez pour nous. Il nous revient avec une journée dans la vie de Maria Ivanova qui nous entraîne le 20 octobre 2024, jour d'élection en Moldavie. Maya Sandu, la présidente sortante, fait de cette élection un référendum pour le rattachement du pays à l'Union européenne. Face à elle, les oligarques, l'achat de votes et la corruption, l'ingérence russe. Maria Ivanova, jeune directrice d'un mensuel culturel, vit avec sa fille à Chisinau, capitale moldave. Elle retourne dans son village natal pour voter, accompagnée de Marc Orban, écrivain français venu observer les enjeux de l'élection. Elle sera alors confrontée à sa mère, qui n'a pas supporté son divorce, et aux opinions de ses parents agriculteurs et de sa famille qui regrettent le kolkhoz et la collectivisation. C'est dans ce village intime et politique que se joue l'élection. D'un côté, une jeunesse citadine cultivée à la recherche de liberté et la diaspora qui soutient l'Ukraine. De l'autre, une jeunesse pauvre et désœuvrée, rêvant d'argent facile, de destin de voyou. Enfin, les nostalgiques de l'URSS qui voient leurs valeurs disparaître. Pour cette femme, c'est une journée ordinaire. Pour son pays, c'est un moment extraordinaire. Une journée dans la vie de Maria Ivanova de Lionel Duroy est parue chez Flammarion.
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0: Protoss.
1: Oh non, les petits secteurs.
2: Salut à tous, les mignons débarquent au cinéma dans une aventure complètement folle. Dans Des mignons et des monstres, les célèbres créatures jaunes partent à la conquête d'Hollywood et deviennent de véritables stars. Mais leur succès tourne vite à la catastrophe lorsqu'ils libèrent une bande de monstres incontrôlables.
0: Je connais les plus effrayants de tous!
3: Mais il faut pas en avoir peur, ils sont très sympas. Essayez juste de pas être appétissant. Hein?
4: General Giraud, who will lead the French forces into battle.
5: L'armée du général Giraud reprend la main.
6: Vous ne comprenez rien à la politique.
2: À l'affiche aussi, la bataille de Gaulle, partie 2. Dans J'écris ton nom, on retrouve Charles de Gaulle en juin 1940, au moment où la France capitule. Le film raconte la naissance de la France libre, portée par des anonymes, des résistants et des soldats qui choisissent de continuer le combat. Au casting, Simon Apkarian, Simon Russell Beale et Florian Lessieur.
7: L'armée secrète se met en place. Nous allons pouvoir commencer à frapper fort.
8: C'est là-bas que se joue le destin du monde.
9: Nos enfants n'auront rien à nous reprocher à notre tour.
2: Voilà pour les sorties ciné. Bon film à la semaine prochaine.

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0: Tag.
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3: 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La première chose que je me dis, c'est plus jamais. La deuxième, c'est vivement 18h pour qu'on commence à les enquiller. 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